0: Ah, salut voisine.
1: Ah, salut Marc.
0: Quel beau soleil aujourd'hui, hein.
1: Ah, idéal pour tendre la pelouse. Si tu veux, je peux faire ton jardin après.
0: Vraiment?
1: Ah oui, avec plaisir.
0: Oh, merci.
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0: Il est 6h, Yasmina Favaro avec vous pour les infos. Cette fois, sera-t-elle la bonne? Les États-Unis, mais aussi l'Iran, déclarent être proche d'un accord de paix. Un texte satisfaisant les deux parties aurait été rédigé, mais la ligne d'arrivée n'est pas encore franchie selon un haut responsable américain. Un texte qui prévoit la réouverture du détroit d'Ormuz, la levée du blocus américain contre les ports iraniens et par la suite des négociations sur le démantèlement du nucléaire iranien et la destruction de son stock d'uranium hautement enrichi. Un espoir de paix alors que cette nuit, les États-Unis ont encore abattu des drones iraniens qui ciblaient des navires. Nouvelle étape franchie pour l'adhésion de l'Ukraine à l'Union européenne. Feu vert donné par les 27 États membres pour lancer lundi les négociations à cette adhésion. Négociations lancées également pour la Moldavie. Le principe d'ouvrir ces négociations avait déjà été approuvé il y a 2 ans, mais son lancement restait bloqué par la Hongrie, la Hongrie du pro-russe Viktor Orban, premier ministre hongrois, remplacé depuis par Péter Magyar, qui vient de lever donc ce veto. Les suites de cette intoxication de 80 élèves de l'école communale de Buzet à Floreffe en province de Namur, les analyses de l'eau du robinet ne révèlent pas d'anomalie selon la Société Wallonne des Eaux. Pas de bactéries particulières, ni de traces de mazout non plus. Les élèves avaient parlé d'odeurs suspectes dans l'eau et avaient tous les mêmes symptômes, crampes d'estomac, vomissements et maux de tête. Ça reste donc une énigme pour cette intoxication. Toutefois, l'eau pourrait avoir été contaminée de manière ponctuelle pendant quelques heures avant les prélèvements. Si vous comptiez remplir votre fiche d'impôt ce matin via TaxonWeb, eh bien sachez que le site restera inaccessible à partir de 7h, donc d'ici 1h jusqu'à 13h, pour une opération de maintenance. Les perturbations pourraient durer toute la journée. Méga fusion approuvée à Hollywood, Paramount, Skydance rachète le studio de Warner Bros. Pour 111 milliards de dollars, ce qui va donc créer un nouveau géant des médias. Le ministère américain de la Justice vient donc de donner son feu vert après 8 mois d'enquête pour s'assurer que cette opération n'était pas susceptible de nuire à la concurrence ni aux consommateurs américains. Une brillante entrée dans le tournoi pour les États-Unis, l'un des 3 pays hôtes de la Coupe du Monde de football. Victoire 4-1 face au Paraguay. Match qui s'est terminé il y a 1 heure. Avant cela, il y avait la brève cérémonie d'ouverture avec Katy Perry et le rappeur Future. Et quelques heures plus tôt, c'est le Canada, autre pays hôte, qui lançait sa cérémonie sur son sol avec les voix d'Alanis Morissette et de Michael Bublé. Côté sportif, le Canada a partagé un but partout pour son premier match. C'était face à la Bosnie-Herzégovine. Voilà pour les infos. Bon réveil avec nous.
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0: Et bon week-end, on est samedi aujourd'hui, 13 juin, c'est le réveil de typique week-end. C'est par ici qu'on démarre la journée, bienvenue.
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0: 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Il y aura Damien O'David en playlist sur typique dans un instant, du souvenir également. Tout le monde se souvient de ce morceau de Jennifer Lopez, eh bien on l'écoutera dans les prochaines minutes.
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0: Mais avant ça, on va faire un petit point sur la météo, puisque pas mal de bonnes nouvelles pour ce samedi matin. Il fera assez gris pour démarrer la journée. Pas de panique, le soleil apparaîtra de plus en plus au fil des heures. On attend ce matin entre 14 et 15 degrés. Grand soleil cet après-midi normalement, avec des températures qui vont monter entre 18 et 20 degrés. Quoi qu'il arrive, c'est très très bien, on s'apprête à vivre un très très chouette week-end. Et pour démarrer cette nouvelle heure, voici Ken Brown, il est avec Marshmallow sur Typique.
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0: journée 7h07. Sort typique avec Tame Impala dans un instant. Jennifer Lopez aussi.
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4: Bonjour.
0: Bonjour, on est samedi matin, nous sommes le 13 juillet aujourd'hui. Comment ça va ?
4: Eh ben tout va très très bien. Et toi, comment ça va ce matin ?
0: Oh bah écoute, ça roule, je suis ravi de vous retrouver.
4: On espère que vous aussi, évidemment.
0: Et on est ravi de retrouver Vanessa avec de belles couleurs.
4: Oui, j'ai un petit peu bronzé.
0: Elle est partie en vacances.
4: Ouais, ça y est, je suis revenue. Bon, je n'ai pas non plus fait la crêpe hein, au soleil.
0: Non, mais
4: malgré tout, oui, c'est vrai que j'ai des petites couleurs.
0: Tu as très bonne mine.
4: Oui, je suis partie à Rome quelques jours, c'était très gai. Maintenant, on peut faire l'émission en italien si vous voulez. Je vais regretter dans 3 minutes. Mais non, c'était très très chouette. On espère évidemment qu'en ce samedi, 7h07, tout va très bien pour vous aussi.
0: Les leftos sont là, en tout cas, branchés avec nous. Que ce soit dans la voiture, que ce soit à la maison, peut-être au boulot. Il y en a qui vont démarrer la journée très tôt. Courage à vous.
4: Ouais, et puis dites-nous hein, pourquoi vous êtes déjà réveillé si tôt sur le WhatsApp 0471 200 300. C'est totalement gratuit. Dites-nous justement si c'est pour aller au boulot, si c'est pour une journée qui démarre trop tôt parce que vous êtes réveillé tout simplement avec votre réveil biologique. Cito 0471 200 300, c'est gratuit.

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0: 7h15. Merci d'avoir choisi Typique pour démarrer la journée. J'espère que ce samedi démarre bien, quoi qu'il en soit. Il ira bien avec Teddy Swims qui arrive.
1: Ça, c'est son tout dernier morceau. On écoutera Mr. Know It All. Et puis, cette matinée, on la passe avec vous. Ça se passe sur le WhatsApp 0471 200 300. C'est gratuit. Dites-nous pourquoi vous êtes déjà réveillé. Peut-être pour le plus beau jour de votre vie. C'est ce que nous dit en tout cas Samuel qui va se marier. Félicitations.
0: Ah, félicitations, Samuel. Il y a Dominique, déjà debout très tôt. Elle nous dit: je vous attends depuis tôt ce matin. Et bien voilà, on est là. On est là.
1: Et vous aussi, hein, évidemment, que vous ayez envoyé déjà votre petit message ou pas encore, vous pouvez encore le faire. Dites-nous pourquoi vous êtes réveillé si tôt ce matin. 0471 200 300.
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0: Bon début de week-end, bon samedi, merci d'être branché ce matin, 7h26 minutes. Vous avez choisi de démarrer la journée avec Typique et c'est très très bien. Gordo pour la suite, il y aura du souvenir, tiens, t'as vu ?
1: Du souvenir, non, je vois pas, il y aura quoi ? Oh, Ménélic !
0: Ah bah oui !
1: Oh là là là là là, ça va chanter.
0: Avec Bye Bye, c'est ce qui vous attend dans un instant sur Typique. Parce qu'avant ça, on vous pose la question ce matin de savoir pourquoi vous êtes levé si tôt. Qu'est-ce qui vous a fait sortir du lit de bonheur comme ça ?
1: Et il y a plein de raisons différentes sur le WhatsApp 0471 200 300. Sandra nous dit qu'elle est de retour d'une nuit de boulot. Donc pour elle, c'est direction dodo, hein, évidemment, pour se reposer un petit peu. Repos bien mérité.
0: Courage Sandra, courage aussi à tous ceux qui sont au boulot ce matin, qui sont soit sur la route, soit déjà en train de bosser. Il y a Laurent, il y a Hakim aussi.
1: Ouais, et puis on a aussi un message de Candice en route pour le boulot aussi à 7h30. Et j'avais oublié de mettre mon réveil.
0: Ouh là là,
1: il faut se dépêcher.
0: 0471 200 300, vous nous racontez ça évidemment sur le WhatsApp de Typique. Pourquoi le réveil a sonné beaucoup trop tôt chez vous ce matin?
1: Ouais, et puis il y en a qui en profitent aussi. Fiona nous dit qu'elle est déjà en France parce qu'elle est en route pour Disneyland Paris. Et ça, c'est plutôt sympa.
0: Profitez bien de ce début de week-end. Ménélic qui va vous faire chanter, tiens. Bye bye sur Typique.
2: Ah, c'est vraiment pas le moment.

0: 33 minutes, vous êtes à l'écoute de Typique. Merci de nous avoir choisi. Bon début de journée.
1: Bonjour, bonjour, 7h33, merci si vous venez de vous brancher à l'instant sur Typique. On passe cette matinée ensemble, on se réveille ensemble, on se met de bonne humeur évidemment. On va se rappeler des souvenirs aussi dans les prochaines minutes.
0: Ouais, qu'est-ce qu'on va se rappeler comme souvenir ?
1: Il y a un groupe, début des années 2000, groupe qui cartonnait à l'époque, qui est sur le point de revenir.
0: Oh mais non, c'est pas vrai.
1: C'est sûr et certain.
0: Ouh, ce genre de comeback, c'est dangereux parce qu'en général, c'est un bon petit moment qu'on aime partager, ouais, qu'on va chanter, etc. On a hâte de savoir évidemment.
1: On voit ça dans un instant sur Typique. Ça, c'est un morceau que vous avez découvert ici.
0: Ouais, c'était la petite nouveauté la semaine passée, ouais. C'est Slater avec Dance.
1: Et on les écoute dans un instant. Restez bien là, belle matinée, bon week-end.
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0: On va écouter Lady Gaga dans un instant sur Typique. Elle sera avec Dulce. 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Et des bonnes nouvelles ce matin, puisque il y a un groupe qui qu'on a beaucoup aimé au début des années 2000 qui est sur le point de revenir. Si je vous dis les L5, ça vous parle ?
1: Oui, évidemment.
0: Les L5, c'était ça.
1: Et ça y est, presque 20 ans après leur séparation, elles sont de retour pour enregistrer une nouvelle chanson. Et attention, on ne parle pas de concert.
0: Non, ce ne sera pas pour un retour de tournée, ce genre de choses. Mais ce sera pour le dessin animé La Patte Patrouille.
1: Ouais, est-ce que vous voyez ce dessin animé avec les petits chiens, là ? Et bien justement, oui. Elles vont enregistrer une chanson pour La Patte Patrouille.
0: Alors, elles vont même doubler des personnages du film et chanter le générique de fin.
1: C'est cool quand même. Ah, franchement, moi je trouve ça chouette. En plus, ça va permettre quoi? Aux enfants de les découvrir.
0: Oui.
1: Aux parents de se dire, oh, on se souvient des L5 et on se souvient encore de ce qu'elles faisaient. Non, franchement, ça va être un chouette moment.
0: Ouais, à mon avis, on connaît encore tous les paroles de cette chanson par cœur. Oui. On teste?
1: Est-ce qu'on se fait un petit moment karaoké
0: ensemble?
1: Allez,
0: vous le faites avec nous.
1: Voici à toutes les femmes de ta vie, ce sont les L5 sur Typique.

0: 7h52, sort typique, on avance vers 8h et pour ça on sera bien accompagné évidemment avec cet artiste révélation belge typique, c'est Thomas Hamilton.
1: Et on l'écoutera avec Why Do You, je vois arriver Sam Smith et Normani aussi, ça dans un instant sur typique.
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0: si on se projetait déjà un peu dans les prochaines minutes et qu'on parlait de vos vacances dans la suite?
1: Oh, peut-être que vous en avez qui sont prévues pour bientôt. Peut-être que vous revenez juste là maintenant. Et bien, on a quelques petits trucs à discuter ensemble.
0: On écoutera aussi Angèle avec Justice, What You Want arrive sur Typique.
1: Puis ils seront pas seuls en playlist, My Smith aussi.
0: Il y aura Ava Max aussi dans les prochaines secondes. Bon week-end, bonjour tout le monde. On est samedi aujourd'hui, le 13 juin. Salut Vanessa.
1: Salut Mario, bonjour tout le monde, bienvenue. C'est le réveil de Typique, week-end, installez-vous. 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
0: Côté météo, je sens la bonne nouvelle arriver.
1: Bon, on n'est pas si mal que ça. Ça y est, les beaux jours arrivent tout doucement. Ça commence vraiment doucement aujourd'hui avec un ciel globalement nuageux, mais on aura un petit rayon de soleil quand même qui fera plaisir et puis des températures qui vont grimper jusqu'à 21 degrés à Bruxelles, 19 à 20 degrés partout ailleurs. Profitez déjà de votre samedi. Oh,

0: 8h06, sort typique, bon week-end, merci de démarrer la journée avec nous. Miles Smith dans la suite, il y aura Offenbach aussi.
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0: Mais avant ça, on va ouvrir un débat comme tous les samedis et dimanches matin. Débat auquel vous allez participer puisqu'on va déjà parler de vos vacances.
2: Oui, peut-être que vous êtes parti ici tout récemment, peut-être que vous allez partir. Moi, je viens tout juste de revenir et du coup, c'est de là que m'est venue cette question. Je me demande si vous êtes pour ou contre, quand vous partez en vacances, apprendre quelques petits mots, quelques petites expressions pour vous faire comprendre des locaux.
0: Des petites expressions, genre qui peuvent être utiles au resto,
2: ouais,
0: ce genre de choses.
2: Demander l'addition, bonjour, au revoir, les formules de politesse, etc. Est-ce que c'est quelque chose que vous faites ou vous vous dites, bah non, langue entre guillemets universelle, l'anglais, et ben voilà, je vais utiliser l'anglais.
0: Ouais.
2: Mais maintenant, si je pars en Grèce, en Italie ou je ne sais où, je ne vais pas apprendre
0: la langue locale. D'accord. Je pense qu'il y a deux teams. Il y a la team qui fait quand même l'effort de se dire, bah tiens, je vais me renseigner sur certaines expressions, comment commander, comment demander l'addition, par exemple, des trucs un peu bateaux. Et puis il y a ceux qui, à mon avis, soit se débrouillent en anglais ou alors un peu comme ils peuvent, quoi.
2: Ouais, toi tu fais partie de quelle team, du coup ?
0: Un peu comme ils peuvent.
2: Je sais pas pourquoi je le savais. Moi, j'avoue, j'essaye un peu, mais après, c'est vrai qu'il y a des endroits où c'est beaucoup plus compliqué.
0: Bah oui.
2: Je suis partie à Prague, je savais pas dire grand-chose, tu
0: imagine,
2: vois.
0: Imagine, tu vas en Chine, tu vas au Japon, comment tu fais, quoi ?
2: Ouais, mais apprendre quelques petits, tu vois, genre, ouais, bonjour, au revoir, merci, bon, ça, tu peux encore essayer, tu vois. Je suis partie en Thaïlande, j'arrivais à dire, ouais, bonjour, au revoir et merci. Je pense que c'est ce que je savais dire, mais le reste, vraiment, j'arrivais pas. Et même bonjour, au revoir, merci, je sais que parfois je confondais, j'oubliais. Ouais, pas intuitif du tout. Mais après, voilà, je sais qu'il y a plein de gens qui le font et peut-être que ça vous est déjà arrivé aussi. Dites-nous sur le WhatsApp 0471 200 300. Après, tu vois, ici, je suis partie en Italie.
0: Ouais.
2: Je parle italien.
0: Ah oui.
2: Donc, c'était facile. Mais par contre, mon chéri, lui, il s'est pas foulé. Hein, tu vois, il comptait sur moi. Et il a juste appris à dire l'addition, s'il vous plaît.
0: Okay.
2: J'ai un peu regretté parce que du coup, je lui ai dit la vraie expression. J'aurais dû lui inventer n'importe quoi.
0: Oui, c'est drôle.
2: Une marmite, s'il vous plaît. En voulant demander l'addition, tu vois.
0: Comment vous faites, quand vous partez en vacances ? Est-ce que vous apprenez un peu de vocabulaire ou pas du tout ? Dites-nous sur le WhatsApp de la radio 0471 200 300. Et si justement il y a des expressions que vous maîtrisez, que vous avez apprises pour partir dans tel ou tel pays, expliquez-nous.
2: Ouais, si vous avez des anecdotes aussi, des petits trucs qui vous seraient arrivés, 0471 200 300, c'est gratuit. Et en attendant, voici Offenbach sur Typique.

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1: Typique. 8h14, sort Typique dans un instant, Olivia Dean.

0: 200, 300. On vous pose la question de savoir si vous êtes pour ou contre, quand vous partez en vacances, apprendre quelques petits mots, quelques petites expressions pour vous faire comprendre des locaux.
1: Ouais.
0: En général, tu le disais Mario, il y a deux teams.
1: Oui, il y a la team qui va faire l'effort d'apprendre quelques mots de vocabulaire, des expressions qu'on risque d'utiliser. Puis il y en a qui se disent, bah, on verra avec les gestes, ça devrait aller.
0: Ouais, et puis après, il y a aussi les traducteurs en ligne, ça marche très très bien. Dites-nous sur le WhatsApp si vous êtes pour ou contre. Si vous avez des anecdotes aussi, c'est totalement gratuit.
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0: Tu fais des petites attentions, toi?
3: Ah, moi, j'essaye d'en faire régulièrement, ouais.
0: Ouais, c'est bien.
3: Ouais, juste pour montrer à l'autre que je suis toujours là, que je l'aime toujours encore plus fort. Plus fort que hier et moins fort que demain.
0: Oh, je ne sais plus de ces phrases.
3: Tu sais que c'est pas ma phrase, c'est elle qui me l'a envoyée ce matin.
0: Mais c'est pas possible, en fait elle est pire que toi.
3: Je t'aime plus qu'hier et moins que demain.
0: Mais c'est ChatGPT hein, ça.
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0: 8h24, sort épique, bon week-end. Il y a du très très bon qui arrive dans un instant, de très très chouettes souvenirs. Les Backstreet Boys en playlist dans la suite.
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2: Ça va chanter, mais avant ça, on revient sur vos réactions évidemment, parce qu'il y a quelques minutes, on vous posait la question, est-ce que vous êtes pour ou contre quand vous partez à l'étranger, apprendre quelques petits mots, quelques petites expressions locales pour vous faire comprendre ?
0: Ce qui est très utile, ce serait par exemple d'apprendre les mots de politesse.
2: Oui, ouais, clairement.
0: Et merci, ce genre de choses. Il y a Francine qui nous dit sur le WhatsApp, je suis pour, car mieux vaut avoir quelques mots dans la langue du pays que l'on visite, c'est vrai.
2: Ouais. Et puis on a un message de Nathalie qui dit, anecdote pour aller en Italie, j'ai appris des petites phrases dont deux qui font bien rire les enfants, car j'ai demandé où sont les toilettes, est-ce que c'est possible d'avoir du papier toilette ? Ah oui, à la place de demander où sont les toilettes, est-ce que je peux avoir du papier toilette ? Ah oui, évidemment, oui, ça fait un peu rire.
0: Parfois t'essayes d'apprendre des trucs, mais t'es pas dans le bon, du tout.
2: Oui, après, bah voilà, tu regardes ce que tu trouves sur Internet, t'apprends comme tu peux, parfois en plus l'accent n'y est pas et tu dis un autre truc.
0: Oui.
2: Mais bon, au moins t'as essayé.
0: T'as fait l'effort, voilà, exactement.
2: On a un autre message de Nathalie qui dit pour le prochain, j'aimerais aller en Grèce, mais déjà l'écriture est difficile, sinon l'anglais est passe-partout, mais j'ai bien vu en Italie que les gens étaient contents que j'essaye de parler leur langue.
0: Il y a Steve aussi qui nous dit que lui, bah, il parle avec les mains, il fait des gestes.
2: Mais ça fonctionne aussi.
0: Oui.
2: Après, honnêtement, même si tu ne parles que français et que tu vas à l'étranger, il y a toujours moyen de se faire comprendre. Toujours.
0: Oui. Après, j'ai lu quand même que le langage avec les gestes, etc., c'était pas forcément universel.
2: C'est vrai ?
0: Ça veut pas forcément dire la même chose dans tous les pays. Par exemple, vous voyez le OK qu'on ferait avec le pouce et l'index, cette espèce de zéro. Chez nous, bah, ça veut dire OK, tout va bien. J'ai lu quelque part qu'au Brésil, par exemple, ça pouvait être perçu comme un insultant.
2: Ah ouais ?
0: Ah ouais.
2: Ah oui, bon, OK, il faut faire attention du coup.
0: Voilà.
2: Bon, oui. OK, on se renseigne avant.
0: Exactement. Est-ce que vous avez déjà eu des anecdotes comme ça, je sais pas moi, avec des trucs que vous avez dit en vacances pour demander quelque chose, ils ont compris totalement autre chose, ou bien des gestes qui ont été mal interprétés? Dites-nous sur le WhatsApp.
2: 0471 200 300, c'est totalement gratuit et puis on vous les a promis. Et ils sont là. Ils sont prêts. Ils sont prêts à chanter. C'est du souvenir. I want it that way. C'est les Backstreet Boys là tout de suite. Et puis juste après, on écoutera le tout dernier Gorillaz.

0: La suite sur Tipeee, ce sera avec Imani, avec Shakira Burna Boy aussi dans un instant. On va se faire une battle, tiens, ce matin, vous la faites avec nous?
1: Évidemment que oui, on a besoin de vous. 0471-200-300, c'est le numéro gratuit du WhatsApp de Tipeee. Si je dis qu'on a besoin de vous, c'est parce que c'est là-dessus que vous allez voter. Et ce matin, on vous propose tous les deux, comme tous les week-ends, un morceau issu des années 90 et 2000 à départager. Soit vous envoyez Vanessa, soit Vanessa, parce que ce sera le morceau gagnant, tout simplement. Non, soit Vanessa, soit Mario. Et ce matin, je vous propose un petit Cascada. Est-ce qu'on est pas bien là?
0: Eh bien, tu vois, ce morceau là pour moi ce matin, il est un peu too much.
1: Non!
0: Il cogne un peu
1: non,
0: trop fort.
1: Mais non, mais dis Mario, 8h35, t'es censé être bien réveillé.
0: Ouais, je le suis, mais non, pas pour un Cascada.
1: Oh si. Moi là, vraiment, là, ça me mettrait d'excellente humeur et je suis sûre que vous aussi vous envoyez Vanessa 0471-200-300 parce que tu penses peut-être avoir un morceau qui est meilleur que ça.
0: Oui, je pense. On reste dans le souvenir évidemment, je vous propose un morceau de Kaiser Chiefs. Vous vous souvenez de ça?
1: Oui, on se souvient.
0: Ah oui, comment l'oublier, hein?
1: Tu crois que c'est mieux que Cascada?
0: Je pense que ça pourrait faire son petit effet.
1: Honnêtement, je sais pas. Ah oui, je pense, oui, en effet, qu'il y aura quelques petits votes.
0: On est toujours surpris.
1: Je suis pas sûr que ça batte Cascada.
0: On est toujours surpris dans les battles. C'est vous qui décidez de l'autre côté de la radio. Si vous voulez écouter Kaiser Chiefs, vous envoyez Mario sur le WhatsApp de Tipeee. 0471-200-300. Ou bien ce morceau de Cascada choisi par Vanessa, vous envoyez Vanessa.
1: Oh, mais comment tu parles avec un peu de mépris comme ça?
0: Ah, mais il n'y en avait pas qu'un peu.
1: Ah non, vous votez Vanessa 0471-200-300, c'est totalement gratuit.
0: À vous de jouer.
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0: très content ce matin.
1: T'es très content?
0: Oui.
1: Quoi?
0: Il y a Green Day qui arrive en playlist.
1: Ah, et ça t'adore.
0: Ça, c'est un souvenir que j'aime beaucoup. Avant ça, il faut quand même qu'on vous dévoile une nouveauté. C'est le coup de cœur typique de la semaine.
1: Ça y est, Stromae est de retour et cette fois il est pas solier aux côtés de la chanteuse suédoise Tovelo sur Des Fleurs.
0: C'est vrai que quand on regarde ces derniers temps, Stromae il a enchaîné pas mal de collabs avec des artistes à l'international. Il y a eu Pomme, il y a eu Camila Cabello, Paul Kalkbrenner, Burna Boy aussi.
1: Oui, il y a quelques années il a rencontré Tovelo à Coachella. Tovelo c'est une artiste incontournable de la scène pop et là maintenant il se retrouve sur ce morceau.
0: Très belle idée qu'ils ont eu de collaborer ensemble. Ce morceau s'appelle Des Fleurs et c'est le coup de cœur typique. On écoute tout de suite, voici Stromae avec Tovelo.

0: Il y a une battle qui est en cours. Ce matin, sur Tipeee, battle pour laquelle vous votez évidemment via le WhatsApp de Tipeee 0471 à 200-300.
1: Et c'est très serré pour le moment, mais réveillez-vous quand même un petit peu, hein, si vous voulez, cascada avec Every Time We Touch, parce qu'on n'est pas non plus bien loin devant. Je pense même qu'on est peut-être un petit peu derrière. Donc, il faut envoyer votre petit message. Vous envoyez Vanessa, cascada, si vous voulez, 0471-200-300. C'est totalement gratuit parce que c'est ce que je vous propose ce matin.
0: Tu veux quand même qu'on l'écoute?
1: Ah oui, ouais. On va l'écouter, évidemment.
0: Bon bah ça c'est le morceau, un des morceaux qu'on pourrait écouter tout à l'heure à partir de 9h. Pour ça, vous envoyez Vanessa 0471-200-300. Je vous propose tout autre
1: chose. Le morceau perdant.
0: Oh, pour le moment, c'est un peu le morceau gagnant. Et on va faire en sorte que ça continue.
1: Mais c'est pas mal, mais c'est pas la même vibe. Je suis pas convaincu.
0: 0471-200-300, si vous êtes convaincu de l'autre côté de la radio, vous envoyez Mario sur le WhatsApp de Tipeee. Et puis c'est peut-être ce morceau de Kaiser Chiefs qu'on écoutera dans les prochaines minutes.
1: Allez-y, c'est totalement gratuit, 0471-200-300.
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0: Il y aura les résultats de la battle dans un instant sur Tipeee. On va écouter Bruno Mars aussi. Bonjour tout le monde, j'espère que vous allez bien. Samedi matin, salut Vanessa.
1: Salut Mario, bonjour tout le monde, bienvenue. C'est le réveil de Tipeee, week-end, installez-vous. 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
0: Dans les prochaines minutes, Julien Doré, il viendra nous chanter nous sur Tipeee.
1: À noter aussi dans la playlist de Tipeee. Ce sera Talk to You.
0: Et ça risquerait d'en réveiller plus d'un ce samedi matin. On jette un œil à la météo aussi.
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1: Ce qui va peut-être aussi vous réveiller, c'est un beau soleil, parce qu'aujourd'hui il va être de retour avec un ciel un peu plus nuageux en matinée, mais les rayons du soleil vont se faire un petit chemin quand même pour briller. Et puis des températures en légère hausse, on attend 25 degrés à Bruxelles, 19 à 20 degrés partout ailleurs. Bref, profitez bien de votre samedi.
0: Ça veut dire qu'on va pouvoir peut-être faire des activités en extérieur.
1: Totalement, surtout voilà. Les lunettes de soleil, en tout cas ça vous en aurez besoin.
0: Allez, profitez de votre week-end, c'est une nouvelle heure qui démarre.

0: Ça y est, c'est fait. On a comptabilisé les votes de la battle ce matin.
1: On oui, a tout. Oui, on a oui, tout. Il attend que je réagisse, mais oui, oui, oui, on les a, oui, on les a comptés. Qu'est-ce que tu veux que je te dise, à part que je suis déçue?
0: Non, mais c'était très serré, en vrai.
1: En vrai, c'était très serré.
0: Il y a vraiment quelques votes d'écart, mais vous avez finalement voté pour le bon morceau.
1: Oh, ça y est, le bon morceau. Mon morceau était excellent aussi.
0: Oui, c'est vrai.
1: Il n'y avait pas grand-chose hein, entre le tien et le mien. Franchement, ça s'est joué à pas grand-chose. Sois oui, pas trop vrai. Content comme ouais. ça. Parce que demain, je pourrais proposer un morceau génialissime qui te fasse perdre la battle.
0: On va remettre ça demain, évidemment. Restez bien là, puisque tout à l'heure, il y aura du cadeau. Très très chouette cadeau. Demain, c'est la fête des pères, si je me trompe pas.
1: Ouais, et peut-être qu'on vous offrira un cadeau en conséquence.
0: C'est même sûr, ça arrive dans un instant sur Tipeee.

0: 9h13, sort Epic. Dans un instant, on écoutera Ed Sheeran.
1: Il arrive avec Bad Habits et puis on va aussi vous offrir du cadeau qui va vous faire plaisir.
0: Ça sent très très bon évidemment, puisque demain ce sera la fête des pères. On a le cadeau idéal pour vous sur Tipeee. On vous expliquera dans un instant.
1: Ouais, il faut surtout pas bouger, on vous explique ça dans la suite.

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0: dans un instant sans typique, on écoutera Teddy Bear, on écoutera Kings of Leon aussi.
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0: Et puis, comme tous les jours sur Typique, vous le savez, vous repartez avec de très très chouettes cadeaux. Ce sera le cas ce matin encore.
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0: 35 minutes, sort typique, très bon samedi. Skip the Youth pour la suite.
1: Et là, je suis sûre que vous vous dites que vous avez bien fait de vous brancher. Vous savez quoi, c'est pas fini. Il y aura aussi Shawn Mendes et Camila Cabello.
0: On écoutera Señorita, ça arrive dans un instant sur Typique. Très bon week-end.
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0: On va écouter Elena dans un instant sur Typique. Elle viendra nous chanter Tout a changé. Mais avant ça, 9h42, ça y est, c'est l'heure. On joue ensemble ce matin.
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0: Et c'est Mickaël qui est avec nous pour jouer ce matin. Salut, salut.
2: Salut.
3: Oui, bonjour.
2: Comment ça va?
3: Ça va et vous?
2: Bah, très très bien. Alors quel est le programme de cette journée? 9h42, t'es déjà réveillé. Est-ce que c'est parce que tu vas bosser? Est-ce que c'est un samedi tranquillou? Comment ça se passe?
3: Non, samedi tranquille, bah je viens d'aller faire une prise de sang et là je vais préparer pour aller à l'anniversaire.
2: Ben voilà, les petits trucs qu'il faut faire pour le week-end. Voilà. On espère aussi que tu repartes avec du cadeau.
0: Alors, on va tourner la roue ce matin. Puisque tous les week-ends, c'est Trou qui va nous dire à quel jeu on va jouer avec toi dans un instant.
2: Et ce matin, ce sera...
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0: Tu vas entendre 4 extraits musicaux. On peut jouer en équipe, j'entends que tu as du monde autour de toi.
3: Ouais.
0: Alors, 4 extraits musicaux et tu devras en reconnaître 2 sur les 4. Tu peux nous donner soit des artistes, soit des titres que tu reconnais.
3: Ok.
2: L'un ou l'autre, on prend évidemment les bonnes réponses. Si vous voulez jouer gratuitement avec nous sur le WhatsApp, c'est gratuit comme je l'ai dit, 0471 200 300.
0: Et la petite difficulté évidemment, c'est que ces morceaux que tu vas entendre, ils sont accélérés, d'accord?
3: Ok.
0: On y va, voici le premier extrait.

0: Alors je sais pas si ça crie pour jouer avec toi, mais
1: oui, ça crie,
0: on est motivé. Est-ce que tu as une idée?
2: Comment elle s'appelle?
0: Ah, ça c'est un problème.
1: C'est une artiste belge, elle est blonde.
2: C'est une artiste belge, elle est blonde.
0: Est-ce que tu as une idée? On en parle beaucoup, ouais. C'est la sœur de Roméo Elvis d'ailleurs.
2: Angèle.
0: Ah, vérifions. Est-ce que c'est Angèle? C'est Angèle, on est sur une bonne réponse.
1: Bravo, c'est une bonne réponse, on passe à l'extrait suivant.
0: On monte un peu le temps. Ouais, plus de ton époque, d'accord.
2: La boulette.
0: La boulette.
2: Diam.
0: Bon. C'est la boulette.
1: Bravo.
0: Bravo.
1: Félicitations. Eh ben, il fallait deux bonnes réponses. T'en as deux. Félicitations. Okay. Tu repars avec ton cadeau. Tu repars avec ton pack Night Orient. Félicitations. Ben voilà, pour l'occasion, pour la fête des pères.
2: Très gentil.
0: Passe une belle journée. À bientôt.
2: Merci, vous aussi. Super émission.
0: Bah, avec plaisir. Hein. Ciao, ciao, merci. Du cadeau, il y en aura d'autres, évidemment, tout au long de la journée sur Tipeee. On remet ça demain, évidemment, avec d'autres très chouettes cadeaux.
1: Ouais, et puis tous les jours, évidemment, aussi. Hein. Vous savez que si vous restez branchés, du lundi au dimanche, vous repartez avec du cadeau.
0: Maroon 5, ça sera pour la suite. Elena aussi, comme promis. Voici Tout a changé sur Tipeee. Restez bien là. 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

0: jusqu'à 10h, le duo belge Calomnie arrive.
1: Ils viendront nous chanter Some People. Dans un instant, il y aura Somber aussi.
0: Ouais, avec Homebreaker, ne bougez pas, vous êtes sur Typique.
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1: Allez, bonjour tout le monde, bon week-end, on est samedi, aujourd'hui vous êtes sur Typique. Salut Vanessa.
2: Salut Mario, bonjour tout le monde, bienvenue, c'est le réveil de Typique Week-end. 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
1: L'heure de s'informer, c'est avec Hélène Rémy ce matin. Bonjour Hélène.
3: Bonjour. Les États-Unis et l'Iran ont déclaré être proches d'un accord pour mettre fin à leur conflit entamé le 28 février dernier. Selon un haut responsable américain, un texte a été rédigé. Le protocole d'accord proposé prévoit la réouverture du détroit d'Ormuz ou encore la levée du blocus américain contre les ports de l'Iran. Les négociations concernant le programme nucléaire iranien interviendraient par la suite. Selon le Pakistan, principal négociateur dans ce conflit, la paix n'a jamais été aussi proche qu'aujourd'hui. Faut-il rester chez soi après une violente crise de migraine? Combien de temps doit durer le certificat médical après une opération du genou? Les médecins généralistes peuvent désormais trouver une réponse dans les fiches de référence publiées par le Service public fédéral Sécurité sociale. Les associations de patients et les médecins généralistes craignent toutefois que ces recommandations ne tiennent pas suffisamment compte des situations individuelles. Pour eux, ces fiches ne peuvent servir que de guide et ne doivent pas être invoquées pour sanctionner des patients ou exercer une pression sur eux. Les Belges restent de fervents voyageurs, c'est ce qui ressort du baromètre estival de l'Union professionnelle des agences de voyage. L'Espagne conserve sa place de destination préférée des Belges pour l'été 2026 devant la France, la Grèce et la Turquie. En moyenne, les Belges dépenseront près de 1 700 € pour leurs vacances d'été. C'est 5% de plus que durant l'été 2025. Les résultats de la Coupe du monde de football la nuit dernière, les États-Unis ont gagné 4-1 face au Paraguay. Le Canada et la Bosnie-Herzégovine se sont quittés sur un partage un partout. Ce soir, Qatar-Suisse à 21h, le très attendu Brésil-Maroc à minuit, mais aussi Haïti-Écosse à 3h du matin ou encore Australie-Turquie dès 6h du matin. 62 bolides au départ, place aux 24 heures du Mans ce week-end. En sport moteur, c'est la course d'endurance la plus importante au monde. C'est un Belge, Dries Van Thor, qui partira en pole position. Le départ sera donné à 16h et ce sera à suivre sur RTBF Ovio. C'est la fin de ces informations. Belle fin de matinée en notre compagnie.
1: Merci Hélène.
2: Et on jette tout de suite un petit coup d'œil à la météo parce qu'on a de bonnes nouvelles. Un temps qui sera généralement sec, peut-être une toute petite goutte de pluie sur le nord du pays, mais quasiment rien. Et puis surtout, un beau soleil qui va pointer le bout de son nez par moment et des températures en légère hausse. On attend 21 degrés à Bruxelles et de 19 à 20 degrés partout ailleurs.
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1: Et pourquoi pas se faire un sondage dans un instant?
2: Ouais, qu'est-ce que tu vas nous apprendre encore ce matin?
1: Est-ce que vous avez eu un petit moment de gêne récemment? Petit moment où on aimerait disparaître comme ça?
2: Oui, ça arrive pour des raisons parfois bien différentes.
1: Gardez-le en tête, vous allez en avoir besoin dans un instant. Pierre Demar, c'est pour démarrer 10h sur Typique.
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0: La suite sur Typique, c'est avec Untrix, on écoutera Golden.
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2: Selon un sondage, 28% des gens vivent ce moment gênant au moins 5 fois par an. Mais quel est ce moment gênant?
3: Moi, je dirais il pète en public. Classique.
2: Non. Oh, non. Non, non. C'est le cas de Vanessa?
3: Non, non, du tout. Je ne pète pas, moi. Jamais.
2: On n'est pas là-dessus.
3: Dites-nous sur le WhatsApp si vous avez des idées. 0471 200 300, c'est gratuit. Moi, je dirais leur carte refusée dans un magasin, un shopping, un bar, je sais pas, un resto.
2: On n'est pas là-dessus non plus.
3: Ils aiment pas ce qu'ils reçoivent à manger chez des potes et ils n'osent pas le dire.
2: Non, non. Selon un sondage, 28% des gens vivent ce moment gênant au moins 5 fois par an. C'est un moment très gênant. C'est entre...
3: Je sais. Ouais. Oh, je l'ai. Ils retrouvent pas leur voiture.
2: C'est pas ça.
3: Ah, parce que ça peut être gênant quand t'es avec quelqu'un et tu sais pas où t'as garé ta voiture. Oh là là, la
2: limite, quand t'es tout seul, ok, ça passe. C'est stressant, mais ça passe. Mais quand t'es à plusieurs, ça pourrait être gênant. Mais c'est pas ce moment-là qu'on cherche. C'est un truc entre deux personnes.
3: Ouais.
2: Je vous aide un peu.
3: Bah là, j'ai plus d'idées, mais dites-nous sur le WhatsApp 0471 200 300. C'est totalement gratuit. Ah ouais.

0: 6h12, soir typique, très belle matinée. Est-ce que tout le monde est d'accord pour écouter un souvenir des Destiny's Child?
1: Est-ce qu'on va dire non? Pas du tout.
2: Ce sera celui-ci.
1: Surtout que ça fait bien plaisir, vous le connaissez, vous allez vous ambiancer dessus. Et puis surtout, dans les prochaines minutes, on va aussi revenir sur vos réactions au sondage.
0: 28% des gens connaissent ce moment gênant au moins 5 fois par an. Mais quel est ce moment gênant? C'est à vous de jouer sur le WhatsApp de Typique.
1: 0471 200 300, c'est totalement gratuit, allez-y.
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0: 28% des gens connaissent ce moment gênant au moins 5 fois par an. Mais lequel ?
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2: Vous avez réagi sur le WhatsApp 0471 200 300. On a un message de Sarah qui nous dit que les gens pètent en public au moins 5 fois par an.
0: Non.
2: Mais c'est ce que j'avais proposé, donc c'est pas ça. Fabrice nous dit moment gênant de devoir aller aux toilettes.
0: Non, c'est pas aller aux toilettes.
2: Alors on a Mag qui dit se tromper de prénom avec son partenaire, l'appeler par un mauvais prénom.
0: On n'est plus très loin.
2: Alors on a pas mal de messages. Claire, Maxime, Tiff qui disent tous se tromper de prénom, oublier le nom de la personne.
0: C'est à peu près ça. C'est concrètement parler à quelqu'un, croiser quelqu'un et savoir qu'on le connaît, mais on sait plus qui c'est.
2: Ouais, c'est dur à ce moment-là, voilà. Parce qu'en plus, soit tu fais un coup de poker en tentant un prénom et tu sais pas si ça va marcher ou pas, soit tu fais semblant de rien et je pense que ça se voit, c'est gênant. Quoi.
0: La discussion est toujours pareille, hein. C'est toujours le même schéma. Ça m'est arrivé d'ailleurs la semaine dernière. Il y a une personne qui arrive vers moi qui dit « Oh, ça va ?» Et là, je crois qu'elle voit
2: le vide dans
0: mes yeux. Et c'est à ce moment-là que votre cerveau, il retourne toutes les archives qu'il a pour voir si on se souvient de la personne et absolument rien. Il y a toujours ce moment où la personne te dit « Tu te souviens de moi ?»
2: Mais oui, évidemment.
0: Comment tu vas? Et là, le seul objectif de la discussion, c'est d'éviter la question « Ah ouais, comment je m'appelle ?»
2: Ouais. Et quand ça arrive, bonne chance.
0: Voilà, exactement, on se débrouille. Ça vous est probablement peut-être arrivé, dites-nous sur le WhatsApp 0471 200 300.
2: Si vous avez des anecdotes, n'hésitez pas, c'est totalement gratuit. Allez-y, 0471 200 300. On continue de se faire plaisir en musique avec Coldplay. Et là tout de suite, voici Gracie Abrams.

0: 34, sort Epic, 24K Golden dans un instant.
1: Ouais, et puis Puggy aussi. Ils arrivent avec 4 minutes et nous on est là pour plus qu'une minute évidemment.
0: Ah oui, on vous accompagne jusqu'à 11h et c'est pas le moment d'éteindre la radio puisque on a une grosse annonce à vous faire dans un instant. Restez bien là, ça sent bon le cadeau ce matin.
1: Ouh, vous allez être contents.
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0: suite sur Flipix, ce sera avec Harry Styles dans un instant. Mais avant ça, on va vous gâter. Oh oui, vous allez être gâtés.
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0: Exactement. Puggy, comme promis, on les écoute sur Typique.

0: la suite, Harry Styles viendra nous chanter American Girl sur Typique.
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2: Et cette matinée, on la passe avec vous. Vous êtes avec nous toute la journée sur le WhatsApp, notamment 0471 200 300. On a reçu un message d'Alexis ce matin qui nous dit: aujourd'hui c'est l'anniversaire de mon petit amour Félix, il a 4 ans, il adore écouter Typique, et donc on lui fait un gros bisou Félix pour ton anniversaire.
0: Joyeux anniversaire à toi Félix. Joyeux d'ailleurs, sache que tu es né le même jour que DJ Snake.
2: La classe.
0: Ouais, j'ai appris d'ailleurs que DJ Snake, avant d'être la star mondiale qu'on connaît aujourd'hui, il avait pas mal bossé avec une autre star, Stromae.
2: Ah mais non, c'est pas vrai.
0: À l'époque, en fait, Stromae lui faisait écouter des maquettes de Allo Rondance, notamment. Ben voilà, il écoutait ça à DJ Snake, qui était jeune producteur français encore inconnu à l'époque. Le courant est bien passé entre les deux, et DJ Snake d'ailleurs qui a participé ensuite à la production de morceaux qui sont parus sur l'album Racine Carrée de Stromae.
2: Ah mais super drôle, ouais. Je savais pas du tout cette histoire.
0: Ah ben voilà.
2: Ah ben anecdote hyper sympa. Je trouve que c'est le genre d'anecdote que tu peux ressortir comme ça, des petits repas.
0: Exactement.
2: Pour te la frimer un petit peu devant tes potes. Moi je trouve ça plutôt sympa.
0: Là 10h43, je viens de me la péter
2: un peu. Ouais c'est ça, devant la Belgique entière. C'est quoi, moi je parle d'un petit repas avec des potes, lui il fait ça devant la Belgique entière, bah oui.
0: Allez, c'est l'occasion de l'écouter. DJ Snake, sortez pique.

0: 10h53.
1: Sortez pique, il va être 11h dans un instant, ce qui veut dire que Damiano prendra place ici autour du studio. Oh mais il est là.
2: Autour du studio, non, derrière le micro, derrière les petits...
0: D'accord, d'accord.
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2: Et justement c'est bien parce qu'on va passer un week-end de légende. En plus de ça, il y a du cadeau à remporter ici sur Tipeee, et pas du petit cadeau, du très très beau cadeau. On va véritablement vous permettre de pouvoir profiter de cet été au maximum.
1: Et donc, restez bien là évidemment pour ne rien manquer sur Tipeee.
3: Ouais, bonne journée sur Tipeee.
1: Belle journée à tous.
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1: Allez, c'est parti pour la fin de matinée ensemble au programme de la Good Music avec Charlotte Cardin qui arrive dans quelques instants. On va également avoir This It, ce sera juste derrière Imagine Dragons avec Bad Liar.
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0: Bon allez, hop hop hop, on avance ensemble avec de la pépite hein, qui arrive très vite à sortie pic. Je vous ai prévu du Justin Timberlake, ce sera avec My Love. On va également retrouver Charlotte Cardin.
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0: Mais coucou la team des week-ends, dame dame aux manettes de votre samedi. Tout ce qu'on veut avoir traditionnellement sur Tipeee, bon, on va l'avoir hein, évidemment, parce que déjà dans quelques instants on va pouvoir découvrir le coup de cœur de la semaine, un très très beau coup de cœur. On va également pouvoir filer en direction des festoches grâce à Tipeee, parce qu'on va vous offrir vos accès pour aller eh bien, à Couleur Café pendant 3 jours. Je vous expliquerai évidemment comment faire pour repartir avec vos précieux accès. Alors promis, ça va être ultra simple, on en parle dans quelques instants. Et puis vos messages, évidemment, je les attends hein, sur le WhatsApp 0471 200 300. Allez-y, venez me régaler, venez me partager un petit peu le programme pour ce samedi. En tout cas, nous on avance ensemble avec Justin Timberlake dans quelques instants. My Love, c'est prévu. Et puis d'abord, on retrouve Charlotte Cardin. Voici son tout dernier titre, The Way We Touch, dans la playlist.

Merci pour vos messages qui arrivent sur le WhatsApp de la radio 0471 200 300. C'est le cas d'Isa qui me dit: salut Damiano, quel plaisir d'entendre ta voix ce matin. Bah, plaisir à tout partager évidemment. Il y a Cédric qui est branché sur le WhatsApp, Michel aussi qui me dit: hello Dame Dame Déo, bon samedi, ramenez-nous du soleil. Bah, avec grand plaisir. D'ailleurs, je vais vous rapporter du soleil mais également de la good music avec Avicii qui arrive dans quelques instants. So wake me up. Ça, si jamais vous êtes dans le mal, hein, que vous galérez un petit peu à émerger aujourd'hui, bah, je pense qu'Avicii va faire

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Le moment qu'on attend tous chaque week-end, ce moment qu'on adore surtout, il arrive. On fait une mise à jour de la playlist avec le fameux update du week-end. On découvre notre coup de cœur de la semaine. Un coup de cœur, surtout qu'ils sont bons, le retour de Stromae, on s'en souvient, hein, il avait marqué les esprits avec des collabs, notamment avec Pomme ou encore Paul Kalkbrenner. Et notre maestro national revient avec une toute nouvelle collab inattendue. Cette fois, il s'associe à la chanteuse suédoise Tove Lo, connue notamment pour ses titres comme Habits ou encore Talking Body. Et ensemble, ils dévoilent Des Fleurs, un morceau qui annonce également le retour de Tove Lo avec un nouvel album attendu en septembre. Les deux artistes se connaissent bien, hein, depuis pas mal d'années notamment, puisqu'ils s'étaient rencontrés à Coachella, c'était en 2015, et à l'écoute du morceau, leur univers semble se compléter naturellement. C'est une rencontre à la fois surprenante et évidente qui pourrait bien faire partie des titres qu'on va retrouver tout cet été sur les plages du monde entier. On découvre ensemble le coup de cœur de la semaine, la collab entre Stromae et Tove Lo. Voici Des Fleurs dans la playlist.

Je vous explique dans quelques instants comment faire pour repartir avec vos accès pour l'un des meilleurs festivals de Belgique. Niveau package, vous allez être vraiment bien. On en parle évidemment d'ici quelques minutes. Avant ça, on va retrouver de la good music avec Tate McRae qui arrive, ce sera Greedy. Et puis on retrouve avant ça, Ugel et Solto. C'est Jamaïcane dans la playlist.

0: Excellent samedi tout le monde à l'écoute de Typique. Dans quelques instants, on va retrouver Purple Disco Machine et The Magician. Ça, c'est le titre hein, qui va accompagner tous ceux qui bossent aujourd'hui, que ce soit dans le job alimentaire ou pas. Hein. Grosse pensée d'ailleurs pour tous les étudiants qui sont en train de bûcher comme pas possible. All My Life, la collab entre Purple Disco Machine et The Magician, c'est ce qui arrive dans quelques instants. On va aussi avoir du Pink Panthers, ce sera avec Stateside.
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Avant midi, on va retrouver le trio norvégien Bauza avec Magnétique. Mais d'abord, on va parler de cadeaux à gagner demain matin sur Typique. 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À venir dans quelques instants, Bauza avec Magnétique. Et puis juste avant ça, voici Clara Luciani avec Tout pour moi.

0: Allez, c'est parti pour une après-midi de qualité ensemble. Olivia Stenel arrive dans quelques instants. On va également avoir Adèle. Ce sera juste derrière le tout dernier Alex Warren avec Fever Dream. 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Il est midi. À midi, on s'informe avec Marie-Laure de Kharkov. Bonjour Marie-Laure.
1: Bonjour à toutes et tous. Malgré l'optimisme affiché par les deux pays sur un protocole d'accord de paix entre les États-Unis et l'Iran, Washington affirme aujourd'hui avoir abattu plusieurs drones iraniens qui visaient des navires commerciaux dans le détroit d'Ormuz. À Washington, un haut responsable a estimé à 80 voire 85% la probabilité d'un accord cadre ouvrant une période de 60 jours de discussions techniques, mais pas 100%. Selon lui, la ligne d'arrivée n'est pas encore franchie. Le nom de Donald Trump sera bien retiré de la façade du Kennedy Center, prestigieuse salle de spectacle de Washington. Un juge fédéral l'a exigé, malgré la demande du Kennedy Center, contrôlé par Donald Trump lui-même. Donald Trump, après avoir placé ses proches à la direction du conseil d'administration de l'institution, avait accolé en décembre son nom à celui de son lointain prédécesseur démocrate, assassiné John Fitzgerald Kennedy, pour la rebaptiser Trump Kennedy Center. Pour le juge, tout autrement que celle du président Kennedy n'a rien à faire là. Le musée du chat et du dessin d'humour ne verra peut-être jamais le jour. Annoncé depuis plus de 10 ans, le projet a pris énormément de retard. Et aujourd'hui, Philippe Geluck, le père du chat, annonce dans le journal Le Soir vouloir se retirer. Le bâtiment proche du Mont des Arts à Bruxelles est pourtant presque prêt. Il sera livré par la région bruxelloise en septembre. Mais Philippe Geluck et ses équipes sont censés prendre en charge l'aménagement intérieur. Or, dit le dessinateur, les prix des chantiers ont quasiment doublé en 10 ans et il ne peut plus assumer. Le ministre-président bruxellois Boris Dilliès compte pourtant bien faire aboutir ce dossier sans aucun surcoût pour les Bruxellois. Avec ou sans Geluck, dit-il, il y aura un musée de premier plan. Bonne nouvelle pour la Belgique avec la France. Elle obtient l'organisation conjointe de l'Euro 2030 féminin de handball. Pour le moment, les villes hôtes de l'événement ne sont pas encore connues. L'annonce a été faite dans le cadre du Final 4 de Ligue de champions masculine à Cologne. À la Coupe du monde de football, on attend ce soir le premier choc du tournoi entre le Brésil et le Maroc. Un match à suivre sur Ovio en direct vidéo à 23h50. Le match commence à minuit. Avant ça, il y a Qatar-Suisse à 21h. Vous pouvez aussi suivre Haïti-Écosse à 3h du matin ou encore Australie-Turquie à 6h demain. Voilà pour les infos. Merci d'être avec nous.
0: Merci beaucoup Marie-Laure. Ça sent bon, hein, le retour d'un tout bon titre qu'on a pu connaître sans lequel on a pu se déhancher par le passé. Bon oui, ça sent bon, le titre qui fait du bien dans quelques instants puisqu'Adèle, elle arrive avec Rolling in the Deep. On va également retrouver en playlist le tout dernier Alex Warren, ce sera avec Fever Dream.
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0: Avant de pouvoir ensoleiller votre samedi avec de la good music, bon, on va jeter un œil sur la couleur du ciel pour ce samedi avec cet après-midi, le temps qui sera plutôt agréable avec de plus en plus de soleil au fil des heures et ça c'est tant mieux. Quelques nuages malgré tout resteront un petit peu plus présents dans les hauteurs, mais dans l'ensemble ce sera une belle après-midi. Le vent sera également de la partie, hein, soyez prudents. Et puis ce soir et cette nuit, quelques petites averses resteront possibles par endroits, surtout sur les hauteurs. Ailleurs, on profitera de belles éclaircies et d'un temps globalement calme.

0: Olivia Stone à l'instant sort atypique avec son titre sublime. La chanteuse belgo-américaine qui est actuellement à la 31e place du top belge avec quand même 6 places de gagner. Belle remontée pour elle. À voir évidemment si elle va confirmer la tendance. Et pour le savoir, ben rendez-vous demain dès 15h sur Typique.
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0: Mais oui, installez-vous confortablement. Ça va ou quoi? Comment ça se passe de votre côté? En tout cas, je suis hyper content de pouvoir vous accompagner en ce samedi après-midi avec une playlist évidemment taillée sur mesure. Franchement, hein, honnêtement, entre nous, si vous avez besoin d'un petit coup de boost parce que c'est difficile aujourd'hui, bah, je suis là. Hein. On aura évidemment de la good music, mais pas que. Je vais également vous parler d'un très très beau cadeau. Un cadeau qui va transformer votre chez vous en véritable fan zone. Et croyez-moi que cette Coupe du Monde, vous allez la vivre différemment, mais genre en bien mieux. Je vous parle évidemment de l'énorme cadeau qui va tomber toute cette semaine du côté eh bien, de la matinale avec Gaëtan Barthoz et Audrey dans le réveil de Typique. Et puis côté playlist, on va se faire plaisir avec Damso qui arrive dans quelques instants. Un petit Ariana Grande aussi, tiens. C'est ce que je vous ai réservé histoire de pouvoir profiter pleinement de ce samedi après-midi.
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Oh là là, mais ça fait plaisir de voir que vous êtes présent sur le WhatsApp 0471 200 300. C'est ce qu'a fait Anaïs, qui me dit que pour elle aujourd'hui, en ce samedi, ça va être tâche ménagère à fond. Elle me dit qu'elle profite en même temps de la good music. Bah, ça fait plaisir. Elle dit merci typique. Franchement, c'est ça qu'on veut. Hein. C'est vraiment ça qu'on veut, que vous puissiez faire vos tâches ménagères, votre job, ou même vous détendre, hein, pourquoi pas, en profitant de la playlist. D'ailleurs, en parlant de ça, dans quelques instants, on va se faire plaisir. On va pouvoir se régaler avec de la révélation belge, hein, qui arrive en playlist. Ce sera avec notre Camille MB National. Et juste avant ça, on va pouvoir se mettre également dans un tout bon mood. Je suis en train de danser, hein, sur ma chaise. Tame Impala et Jenny, on les retrouve de suite avec Dracula. C'est le remix de Jenny qui arrive de suite sur Typique.

0: Midi passé de 32 minutes, restez bien là parce que je vais vous expliquer comment transformer votre chez vous en véritable fan zone avec plein d'appareils dernier cri, évidemment à remporter ici sur Typique. Avant ça, il y a de la good music. Rihanna s'invite dans votre après-midi sur Typique, ce sera avec Pond Replay. On va également avoir du belge avec Lost Frequencies.
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0: 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Pendant que vous êtes en train de tout doucement préparer votre réveil pour toute la semaine prochaine, bah moi je vous régale avec de la good music. Il y a Shaggy qui arrive dans quelques instants et puis avant ça, voici le tout dernier Zao avec MC Solar. C'est comme Caroline.

0: On avance ensemble avec dans quelques instants Macklemore qui arrive à Sortie Pic. Ce sera avec Glorious. Je vous ai également prévu du Maneskin. Ce sera avec Honey.
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Ça c'est de la pépite, hein. Ça c'est le genre de titre qu'on adore avoir dans la playlist à l'instant. C'était Macklemore avec Glorious. On se prépare à démarrer une nouvelle heure remplie de tous vos artistes préférés. Ces genres-là maintenant de suite hein, sur Typique. Mais oui, le package de Good Music, il est là. On n'est pas sur du pack de survie, hein. Promis, il y a Gordo et Rainier Zonvel qui arrivent. Wiz Khalifa aussi, ce sera juste derrière Louisa avec Étincelle. Bon samedi tout le monde.

0: Non mais ça, alors ça c'est de la playlist, hein. Qu'est-ce que ça fait du bien. Et on va continuer, hein, la team du week-end. On va continuer sur notre lancée avec Pink et Bruno Mars dans la suite. Typique. Premier son de la good music, évidemment, c'est typique. Et je peux vous le dire, hein, mais je pense que cet après-midi, on va vraiment vivre, eh bien, quelque chose de qualité avec cette playlist plus plus plus. Il y a tous vos artistes préférés qui arrivent dans la suite. Et en plus de good music, évidemment, j'ai du gossip. J'ai des infos sur une artiste qu'on vous a fait découvrir ici sur Typique avant tout le monde, et qui fera son arrivée bientôt chez nous en Belgique. On va parler de Sienna Spiro dans quelques instants. Et puis côté playlist, hein, comme promis, Bruno Mars arrive dans quelques instants. Ce sera juste derrière Pink et Willow Sage Heart avec Cover Me in Sunshine.
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retenir. Sienna Spiro qui régale avec seulement 20 ans à son actif. La jeune chanteuse londonienne est en train de vivre un rêve. Elle est en train de devenir surtout l'une des nouvelles sensations de la pop mondiale. D'ailleurs, pour la petite info, la première fois que vous l'avez découvert sur Typique, c'était avec ce titre-là. Il n'y a pas à dire, hein, mais elle a une voix puissante, elle a un style rétro et des chansons pleines d'émotions. Et d'ailleurs, il y en a énormément qui la comparent déjà à Adele ou à Amy Winehouse. Elle a été révélée justement grâce à ce titre, hein, Die on This Hill. Elle enchaîne désormais les succès avec des concerts à guichet fermé, des nominations aux Brit Awards et même plusieurs titres classés simultanément dans les charts américains. Son tout premier album, Visitor, sortira bientôt. Il est prévu pour le 3 juillet prochain. C'est un projet très attendu, hein, qui parle d'amour, de fragilité, de confiance en soi. Et la bonne nouvelle pour les fans, c'est qu'après avoir rempli l'ancienne Belgique cette année, eh bien Sienna Spiro voit déjà plus grand et sera en concert à Forêt Nationale. C'est prévu pour le 16 mars 2027. Ce sera dans le cadre de sa toute première tournée mondiale. Et avant de pouvoir la retrouver sur scène, Sienna Spiro, moi ce que je vous propose, c'est qu'on puisse la retrouver en playlist ici sur Typique. Elle arrive de suite avec Material Lover.

Ça, c'est le genre de samedi après-midi qu'on aime bien ici en sortie pique avec de la good music. La preuve, dans quelques instants, Calomnie et Sean Paul arrivent. On va aussi retrouver du Sienna Spiro. Et ça, c'est un nom à bien

0: part de calomnie à l'instant dans la playlist Sort Epic. C'était What I Desire. On avance ensemble avec dans quelques instants No Doubt qui arrive. On va être bien cet après-midi. Oh, clairement couille, No Doubt. C'est prévu dans quelques instants. On va également retrouver Olivia Dean en playlist. Ce sera avec So Easy.
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On va retrouver dans quelques instants Lana Del Rey, elle arrive en playlist. Et puis juste avant ça, bah, je vais vous parler de la good vibe de l'après-midi avec Samy et Lou. 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Quant à nous, on avance en playlist avec dans quelques instants du Belge qui arrive, c'est notre Angèle nationale, aux côtés de Justice avec What You Want. Et puis avance un petit peu de douceur, voici Lana Del Rey qui arrive de suite sur Typique avec Born to Die.

0: J'adore vous lire, hein. Il y a d'ailleurs du message qui est arrivé sur le WhatsApp. Il n'est pas signé mais j'aime bien. Ce message en fait il dit qu'on est à l'écoute de Typique avec le soleil qui revient enfin. La bise et cœur sur vous. Je propose également qu'on puisse mettre un cœur hein, sur cette magnifique playlist. Puisque dans quelques instants, on va avoir un maximum de plaisir avec Miles Smith et Niall Horan qui arrivent dans la playlist ici sur Typique. Ce sera avec Drive Safe. Miles Smith, Niall Horan arrive dans quelques instants, ce sera avec Drive Safe. On va également avoir du R'n Boy avec Elle Voulait.
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1: Allez, c'est reparti, une heure complète avec nos artistes typiques. C'est là maintenant, on va avoir dans quelques instants Alex Jarmis. Shepard sera également la partie. Ce sera juste derrière le duo Another avec Talk to You.
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1: Il est 14h. À 14h, on s'informe avec Marie-Laure de Kharkov. Bonjour Marie-Laure.
3: Bonjour à toutes et tous. Les nouvelles sont mauvaises pour les finances publiques en Belgique. Hier, successivement, le Bureau du Plan et la Banque Nationale ont tiré la sonnette d'alarme. La guerre au Moyen-Orient et la crise énergétique freinent la croissance et entraînent inflation et recul de la consommation. Et surtout, le déficit belge va se creuser à quasiment 6% du produit intérieur brut d'ici la fin de la législature en 2029. Pour le gouverneur de la Banque Nationale, il faudrait le réduire à 4%, ce qui veut dire que l'équipe de Wever doit s'engager à trouver 14 milliards. Deux nouvelles plaintes ont été déposées contre Patrick Bruel, c'est ce qu'annonce le parquet de Nanterre, confirmant une information de Mediapart. Deux plaintes, l'une pour viol en 2012, l'autre pour tentative de viol en 2007, selon l'avocate des deux plaignantes. Pour elle, nous ne sommes qu'aux prémices de cette affaire, car les témoignages affluent. En milieu de semaine, le chanteur de 67 ans a été mis en examen dans 4 affaires de violences sexuelles et placé sous le statut de témoin assisté dans 4 autres. Le chanteur nie toujours les faits qui lui sont reprochés. Au lendemain des obsèques de Liana dans le Gers en France, Gabriel Attal, ancien Premier ministre et candidat à la présidentielle, veut un parquet national dédié aux affaires pédocriminelles, un parquet associé à un service de renseignement pour pouvoir remonter les filières comme le fait aujourd'hui le parquet antiterroriste. Les pédocriminels seraient ainsi fichés comme le sont les individus radicalisés. De son côté, le plus haut procureur de France estime que l'affaire Liana révèle, je le cite, une crise systémique qui dépasse la question des moyens de la seule institution judiciaire. La ville de Sydney, en Australie, ferme à nouveau ses plages après une attaque de requins au cours de laquelle une femme a été gravement mordue. Elle est aujourd'hui dans un état critique. Les autorités ont fermé la plage de Coogee ainsi que d'autres plages très populaires adjacentes de Clovelly et Bronte. Les nageurs à Sydney avaient déjà été inquiétés par une vague d'attaques de requins à Sydney en janvier. Dries Van Thor est devenu le premier pilote belge depuis Jackie X en 1983 à réaliser la pole position aux 24 heures du Mans, la course d'endurance la plus importante du monde. Le Limbourgeois a offert à l'équipe belge WRT ainsi qu'au constructeur allemand BMW leur première pole position au classement général sur l'épreuve. Le départ des 24 heures du Mans 2026 sera donné ce samedi après-midi à 16h. Une course à suivre sur RTBF Ovio. Voilà pour les infos, merci d'être avec nous.
1: Merci beaucoup Marie-Laure.
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1: Avant de retrouver la playlist, on va vite jeter un œil sur le temps par chez nous pour ce samedi avec cet après-midi. Un temps qui sera plutôt agréable avec de plus en plus de soleil au fil des heures. Et ça va faire du bien. Malgré tout, quelques nuages seront présents sur les hauteurs. Mais dans l'ensemble, on va passer une belle après-midi. Le vent sera également de la partie. Et puis pour ce soir et cette nuit, quelques petites averses resteront possibles par endroits, surtout sur les hauteurs. Ailleurs, on profitera de belles éclaircies et d'un temps globalement calme. D'ailleurs, vu que c'est plutôt sec pour le moment, qu'est-ce qu'on fait de bien en ce samedi ? C'est quoi le programme ? Pour me partager tout ça, c'est ultra simple, hein, la team. Il suffit de me faire un petit message sur le WhatsApp 0471 200 300. Et puis, quant à moi, je vous accompagne avec une playlist taillée sur mesure. Il y a Shepard qui arrive dans quelques instants. Ce sera juste derrière Another. Voici Talk to You.

0: Non, bah, il y a du message hein, qui arrive sur le WhatsApp. Mais quel plaisir hein, de pouvoir vous accompagner. C'est le cas de Laurie qui me dit coucou dame dame. On profite d'une éclaircie pour aller se promener avec les enfants avant que la météo ne change d'avis. Oui, c'est possible. On est en Belgique quand même. Par contre, on ne change pas d'avis hein, concernant la good music puisqu'elle est bien présente ici sur Typique. La preuve avec Lady Gaga et Doechii. Runway, c'est ce qui arrive dans quelques instants. On va également avoir du Miley Cyrus en playlist.
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Du message arrive sur le WhatsApp de la radio 0471 200 300. Merci hein, d'ailleurs pour ça les copains. Il y a Mathéo qui me dit qu'il est en train de monter une étagère dans le garage. Dorian qui est au boulot en ce samedi, il bosse dans un magasin de bricolage, mais force et courage hein, à tous ceux qui bossent aujourd'hui. Céleste, elle se fait plaisir, elle prépare des cookies avec les enfants pour leur goûter. Bah ouais, c'est pas mal du tout hein. Et puis vous aussi, venez me partager ce que vous faites de l'autre côté de la radio. Pour ça c'est ultra simple, rendez-vous sur le WhatsApp 0471 200 300. En plus de ça, ça coûte absolument rien. À venir dans quelques instants, Soul avec Dusty Man en featuring avec Charlie Winston. Ce sera le remix de Jim Aves qu'on va retrouver. Et puis là, petit plaisir coupable, les Red Hot Chili Peppers, ils arrivent de suite en playlist. Voici Snow sur Typique.

0: Shakira arrive aux côtés de Burna Boy. Ce sera avec Dai Dai, titre officiel de la Coupe du Monde. Bah, ça tombe bien. On a prévu de vous surclasser légèrement pour cette Coupe du Monde.
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0: Je dis on, mais correction, hein, c'est Gaëtan Bartoz et Audrey, le duo de vos matins, qui reviennent d'ailleurs à partir de lundi à vos côtés pour vous sortir du lit. Ils seront de retour donc avec de la good music, de l'actu et puis, vous le savez, évidemment, du très très beau cadeau. Et là, je peux vous dire que vous allez être bien la semaine prochaine, hein, parce que vous allez pouvoir profiter d'un équipement génialissime pour vivre la Coupe du Monde comme jamais, puisqu'on va vous proposer de repartir avec un énorme téléviseur 55 pouces pour ne rien manquer des matchs. Vous aurez également une barre son pour ressentir toute l'ambiance du stade directement dans votre salon et même un frigo congélateur pour pouvoir garder les petites boissons, là, les petits snacks également au frais pendant les rencontres. Bref, vous l'aurez compris, hein, vous allez pouvoir transformer votre chez vous en véritable fan zone et inviter tous vos copains histoire de pouvoir faire la fête dès que les Diables Rouges auront terminé le match avec une victoire de plus à leur compteur. Sinon, c'est pas drôle. Pour tenter d'en repartir avec tous ces appareils haut de gamme et puis cet équipement taillé sur mesure, hein, pour cette compétition sportive, mais pas que. Un seul rendez-vous, ce sera avec Gaëtan Bartoz et Audrey dès lundi 6h du matin. Comme promis, Shakira, Burna Boy, Dai Dai, c'est ce qui arrive. Et puis la petite pépite dans la playlist sortie pic, c'est Plain White, Yes, Hair There, Delilah.

0: Il y a Isa qui est en train de se faire plaisir. Elle fait un petit peu de bronzette dans le jardin avec Typique dans les oreilles. Ça tombe bien, dans quelques instants, Bad Bunny arrive pour pouvoir se réchauffer davantage. On va également avoir Naughty Boy. Naughty Boy, Sam Smith, la la la, c'est ce que je vous ai traduit, histoire de pouvoir passer une excellente après-midi à l'écoute de Typique.
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0: Ça, c'était le premier soleil peut-être de la journée. Le deuxième, il arrive dans quelques instants. Ça sera à partir de 15h. Ah oui, le deuxième soleil, on l'adore. Hein. Il vous accompagne tous les samedis dès 15h. C'est Anthony qui vient de débarquer dans le studio. Bah attends, tu... qui d'autre?
1: Mais je sais pas, c'est gentil.
0: Merci. Ouais, c'est un soleil légèrement, voilà. Il faut le temps que le soleil émerge un petit peu pour vous accompagner.
1: Je suis réveillé, hein. Et il va être 15h, il dit c'est bon. Hein.
0: J'espère bien que t'es réveillé en tout cas.
1: Mais plutôt d'habitude.
0: à défaut peut-être de vous sortir du lit, Anthony va vous accompagner pendant peut-être que vous prenez l'apéro, pendant peut-être que vous faites un petit barbecue, pendant peut-être que vous êtes en train de bronzer légèrement sur la terrasse, dans le jardin, ou même en train de faire bronzer le coude là sur la
1: fenêtre. À mon avis, bronzer le coude, parce que bronzer il fait un peu frais encore, mais
0: ça va.
1: Oui, bah écoute, on a connu pire, mais on a connu mieux.
0: C'est vrai, on espère qu'il va y avoir quand même un gros mieux d'ici pas longtemps, mais en tout cas, le gros mieux de cette après-midi.
1: Vas-y, donc du coup, je te laisse. Hein,
0: Oui, merci beaucoup pour ça. Anthony arrive à partir de 15h. Quant à nous, on se quitte avec Henri PFR et Dr. Chai. Voici son tout dernier morceau, c'est Sola qui débarque en playlist.

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3: Allez, du Black Eyed Peas sur Typique.
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3: Merci d'être avec nous dans la suite Gorillaz, Pierre Demar ou encore les BTS avec Swim. Ils vont à la piscine, tiens. Bienvenue, vous êtes sur Typique.
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3: Il est 15h.

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0: Et dans quelques instants, la suite de votre playlist, ce sera notamment avec Sabrina Carpenter. Et il y aura les Jonas Brothers. Il y aura Akon. Ah, souvenez-vous, tiens, en 2006, Akon, c'est un petit souvenir. Ça va faire plaisir. Et puis là, dans la suite, Nathalie Imbruglia, c'était 1997. On est dans du petit souvenir qui fait plaisir. Et puis dans l'immédiat, c'est Je pense à vous, c'est Pierre Demar qui arrive. Un artiste à retrouver aussi dans les mixtapes. Hein. Artiste belge, évidemment, Pierre Demar, qu'on adore. Si vous avez envie de nous envoyer un petit message, mais c'est possible aussi, ça se passe via le WhatsApp de Typique 0471 200 300. C'est gratuitement. Comment se passe pour vous votre week-end? Si c'est plutôt week-end ensoleillé, chill, détente, ou si c'est plutôt au boulot, allez-y, 0471 200 300. Pierre Demar, tout de suite sur Typique, je pense à vous.

0: Nathalie Broglie avec Thorn. Vous êtes sur Typique, merci d'être avec nous. La suite, les Jonas Brothers, Sugar arrive dans quelques instants. Sabrina Carpenter aussi et Mindchild, c'est juste après ça.
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Jonas Brothers, à l'instant sur Typique. Et place maintenant à l'une des nouveautés de cette semaine. C'est même le coup de cœur typique de la semaine. C'est Ovelo qui est de retour avec un artiste belge qu'on adore et qui revient lui aussi. C'est plutôt ça l'événement aussi, c'est Stromae. Avec de la chanteuse suédoise donc, et un titre qui s'appelle Des fleurs. En fait, c'est des artistes qui s'étaient rencontrés il y a quelques années du côté de Coachella et cette connexion, elle prend aujourd'hui forme sur ce titre qui s'appelle donc Des fleurs. Ces dernières années, Stromae, il a enchaîné des collaborations marquantes à l'international avec toujours cette patte unique reconnaissable entre mille. Le résultat, c'est un morceau qui est à la fois sensible, efficace, alors univers en tout cas, qui répond parfaitement en tout cas à ce qu'on attend de deux. C'est à écouter dès maintenant sur Typique, c'est tout nouveau. Ovelo, Stromae et ça s'appelle Des fleurs.

0: Still Know It All, c'était Teddy Swims sur Tipeee. Merci d'être avec nous comme chaque jour, comme chaque week-end aussi. On est toujours aussi nombreux. 0471 200 300, c'est le numéro du WhatsApp.
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0: Et d'ici quelques instants, la musique qui continue, c'est celle de Oshish avec Puis t'as dansé avec moi. Bébé Rexha aussi avec Faceless, New Religion arrive dans quelques instants. Vous ne bougez pas, vous ne changez rien, on reste bien branché sur Tipeee.
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0: 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Dans un instant, Alan Walker arrive sur Typique.
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0: 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Tout de suite, Alan Walker, Faded, arrive. Et il y aura aussi du Somber. Bougez pas, vous êtes sur Typique évidemment. Merci d'être avec nous. Vos messages en 471 200 300 via le WhatsApp.

0: C'était Somber sur Typique. Merci d'être avec nous. J'espère que tout se passe bien chez vous dans la suite de votre playlist. Eh bien, j'aurai du Ray ou encore du Slayer dans quelques instants. Il est 16h. Et à 16h, l'info, c'est avec Marie-Laure de Kerckhove. Bonjour Marie-Laure.
1: Bonjour à toutes et tous. À 16h, les informations essentielles de ce samedi 13 juin. Les économies prévues par Bardo Weaver ne seront pas suffisantes. Hier, successivement, le Bureau du Plan et la Banque Nationale ont tiré la sonnette d'alarme. La guerre au Moyen-Orient et la crise énergétique freinent la croissance et entraînent inflation et recul de la consommation. Et surtout, le déficit belge va se creuser à quasiment 6% du produit intérieur brut d'ici la fin de la législature en 2029. Pour le gouverneur de la Banque Nationale, il faudrait le réduire à 4%, ce qui veut dire que l'équipe de Weaver doit s'engager à trouver 14 milliards d'euros. Le musée du chat et du dessin d'humour ne verra sans doute jamais le jour, annoncé depuis plus de 10 ans. Le projet a pris énormément de retard et aujourd'hui, Philippe Geluck, le père du chat, annonce vouloir se retirer. Le bâtiment proche du Mont des Arts à Bruxelles est pourtant presque prêt. Il sera livré par la région bruxelloise en septembre, mais Philippe Geluck et ses équipes sont censés prendre en charge l'aménagement intérieur. Or, dit le dessinateur, les prix des chantiers ont quasiment doublé en 10 ans et il ne peut plus assumer. Le ministre-président bruxellois Boris Dies compte bien pourtant faire aboutir ce dossier sans aucun surcoût pour les Bruxellois. Avec ou sans Geluck, dit-il, il y aura un musée de premier plan. De nouvelles plaintes ont été déposées contre Patrick Bruel, c'est ce qu'annonce le parquet de Nanterre, confirmant une information de Mediapart. Deux plaintes, l'une pour viol en 2012, l'autre pour tentative de viol en 2007, selon l'avocate des deux plaignantes. Pour elle, nous ne sommes qu'aux prémices de cette affaire car les témoignages affluent. En milieu de semaine, le chanteur de 67 ans a été mis en examen dans 4 affaires de violences sexuelles et placé sous le statut de témoin assisté dans 4 autres. Le chanteur nie toujours les faits qui lui sont reprochés. Malgré l'optimisme affiché par les deux pays sur un protocole d'accord de paix entre les États-Unis et l'Iran, Washington affirme aujourd'hui avoir abattu plusieurs drones iraniens qui visaient des navires commerciaux dans les détroits d'Ormuz. À Washington, un haut responsable a estimé à 80, voire 85% la probabilité d'un accord cadre ouvrant une période de 60 jours de discussions techniques, mais pas 100%. Selon lui, la ligne d'arrivée n'est pas encore franchie. Voilà pour l'essentiel de l'info. Merci d'être avec nous.
0: Merci beaucoup Marie-Laure.
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0: Et un point sur votre météo à 16h02 avec le retour du grand soleil pour ce samedi, qui du soleil qui gagne du terrain cet après-midi avec de plus en plus éclaircies, un ciel donc qui est souvent peu nuageux, un vent d'ouest, donc ça veut dire que il n'y aura pas trop de vent. Il fera entre 17 et 21 degrés cet après-midi. Le ciel sera agréable aussi ce soir et cette nuit avec des températures allant de 9 à 14 degrés. Demain, pareil, hein, un ciel un peu plus nuageux quand même le matin, un peu plus d'humidité aussi, mais les éclaircies resteront en matinée, il y aura toujours quelques petites ondées qui sont possibles, quelques petites gouttes. Mais l'après-midi, par contre, les températures seront comprises entre 15 et 19 degrés. Tout de suite, c'est Ray qui arrive sur Typique.

0: Guetta sur Typique avec Dance. Dans quelques instants, Teddy Bear ou encore Ed Sheeran.
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0: Et il y aura aussi du TLC, Bossa ou encore Rory. Et puis vos messages 0471-200-300. Coucou d'ailleurs à Timéo qui est connecté ce matin. Il dit j'adore ce week-end, il est bien avec du soleil et en arrosant les voitures passant dans la rue. Je sais pas si c'est bien d'arroser. Après, il y a peut-être une raison. Enfin, je sais pas. Isaline aussi qui est connectée. Bref, n'hésitez pas, 0471-200-300. Bon, on va poursuivre en musique, ça vous dit? Ed Sheeran, photographe? Ah bah c'est parti. 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

0: Teddy Bear avec Chaussure Rose, Teddy Bear avec son clip où on voit François Damiens jouer le rôle du coiffeur. À voir sur RTBF Ovio, sur Typique Vision évidemment, et bien ou bien sur les réseaux sociaux de Teddy Bear notamment, ce jeune jurbisien qui monte. Un beau ça dans quelques instants. Aussi TLC, No Scrubs, c'est la suite de votre playlist.
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0: C'était Thomas Hamilton, moi et Do You. Et dans quelques instants, Amy Winehouse, encore Hegel.
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0: 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Amy Winehouse tout de suite sur Typique.

0: I took a pill in Ibiza, c'était Mike Posner. Albert Kay, DJ Azidon, évidemment sur Typique, arrive d'ici quelques instants. Et je vous cale Isabelle, ça c'est Olivia Stone. Et ouais, des révélations belges en quelques instants. Albert Kay, ça arrive dans la suite de votre playlist. Très bel après-midi, vous écoutez Typique, vous avez bien fait de vous brancher.
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Bienvenue sur Typique. J'espère que vous allez bien. Dans quelques instants, Madonna, Bob, il y aura aussi du Harry Styles dans la suite. Soyez les bienvenus. Bel après-midi. 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Il est 17h.

C'était Bob à l'instant, dans quelques instants, Disco Line. Et on va parler d'une artiste qu'on adore sur Typique et qu'on adore en règle générale. Hein. C'est Madonna, Madonna qui ne s'arrête plus. C'est un véritable phénix qui renaît de ses cendres. Elle vient d'ailleurs de sortir un film de 14 minutes qui retrace, qui tease en fait son prochain album, présenté en avant-première d'ailleurs au festival du film de Tribeca. Et c'est un court-métrage musical qui a été mis en ligne mondialement sur YouTube. C'était lundi. Le film met en scène d'ailleurs de nombreuses personnalités du cinéma, de la musique aussi. Ça, c'est plutôt le truc positif avec des costumes signés Dolce & Gabbana. Et en fait, c'est une suite apparemment directe de son album qui s'appelle Confession. Hein, Confession 2, ce sera le nom de l'album qui est prévu pour le 3 juillet. Un style qui reste ancré dans la dance pop, la house music. Madonna qui fait son grand retour en studio aussi avec Stuart Prince, le producteur principal de l'opus de 2005, 12 titres dont une version de luxe à 16 titres et les précommandes dont les formats vinyle aussi, CD et même cassette d'ailleurs ont déjà commencé. Et Madonna elle a fait le buzz récemment en lançant officiellement les festivités du mois des fiertés, la Pride et la promotion finale de son album en prenant par surprise Times Square à New York. Elle a d'ailleurs transformé la place new-yorkaise en une gigantesque piste de danse à ciel ouvert. Elle a interprété d'ailleurs en direct les nouveaux morceaux, notamment I Feel So Free ou Bring Your Love, hein, qu'on entend ici en dévoilant tout ça dans des écrans géants. Bref, un chouette moment pour les fans, c'était du côté donc de New York. Madonna, on écoute tout de suite avec Sabrina Carpenter dans Bring Your Love et c'est tout de suite sur Typique.

0: Disco Line pour se mettre dans l'ambiance, hein, déjà de ce soir peut-être si vous sortez. Dans la suite, il y aura du Offenbach. Coldplay aussi est prévu avec Paradise, c'est la suite de votre playlist. Très belle après-midi tout le monde. On est sorti pique ensemble, on passe cet après-midi avec vous et vos messages aussi avec le 0471 200 300.
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C'était Taylor Swift sur Typique dans un instant. Evanescence arrive encore, Maggie. 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Allez, sur Typique, évidemment, durant cette semaine, Sammy et Lou vont prendre les commandes, évidemment, de vos après-midi avec des cadeaux. 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Ce sera avec Sammy et Lou, Maggie tout de suite pour vous accompagner. Vos petits messages à 471 200 300, ça se passe via le WhatsApp de Typique.

0: Ariana Grande pour vous accompagner cet après-midi sur Typique dans quelques instants. Charlotte Cardin avec The Way You Touch. Je vous cale aussi Imagine Dragon d'ici quelques instants, vous ne bougez pas.
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0: Allez, merci d'écouter Tipeee. C'est reparti pour une nouvelle heure. Skip the You, Jennifer Lopez ou Kaigo aussi arrive dans la suite de votre playlist.
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0: Il est 18h.

0: Skip the Youth, First Love.
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0: Ouais, je m'occupe de vous évidemment avec Skip the Youth. D'ailleurs, j'en profite pour dire qu'ils seront du côté des Solidarités à Namur. Ce sera le 4 septembre. Notez bien la date, évidemment, on y sera avec Typique. Dans quelques instants, la suite de votre playlist, ce sera Alex Warren, Calumny aussi, Tayo Cruz, Damien O'David aussi. Bref, votre playlist préférée, elle est sur Typique évidemment. Et puis, vous pouvez la partager avec WhatsApp, hein, le 0471-200-300. Vous envoyez vos petits messages, vous nous faites un petit coucou, vous nous partagez vos bons moments de ce soir. Et puis, nous, on partage tout ça, évidemment. Dans quelques instants, Gillo, hein, Jennifer Lopez, tout de suite. If You Had My Love, il y aura Wisdom Sea aussi, avec Show Me Love. Bienvenue, vous êtes sur Typique, ravi de vous retrouver.

0: sur Typique, il est 18h12. Et vous savez quoi? Alex Warren arrive en quelques instants. J'adore. Totalement fan. Et il y aura aussi un petit souvenir dans quelques instants. C'est celui des One Direction, Story of My Life. C'était vraiment le début des One Direction, hein, ça. Je vous recale l'année, c'était en 2013. Souvenez-vous, il y aura Calumny aussi dans la suite. Calumny qui sera au Francofolie de Spa. Ce sera le 25 juillet prochain.
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0: C'était Damien David, Justin Bieber et Olivia Dean arrivent en quelques instants.
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0: 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Justin Bieber, Pitchy.

0: C'est Doria D sur Tipeee. Gracie Abrams arrive dans quelques instants. Et puis The Reason aussi avec Ouba 5, c'est la suite de votre playlist sur Tipeee. Très belle soirée.
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0: Gracie Abrams sur Tipeee. Mais qui est là? Mais c'est Caro.
1: Salut.
0: Mais ça va? Elle vient d'arriver, elle vient d'ouvrir la porte.
1: Elle vient d'arriver à l'instant.
0: Elle ouvre la porte et tout ça, et puis elle, voilà, ça y est, le voilà.
1: Ben oui, je suis là.
0: Elle est prête, voilà, elle met le petit casque, elle pose le sac, elle pose la gourde. Comment ça va, Caro?
1: Bah ça va, super, et toi, comment qu'est-ce qui se passe aujourd'hui?
0: Bah qu'est-ce qui se passe? Alors, j'allais te laisser la place, là, j'étais en train de préparer mes petites affaires, et donc voilà, mais tout est prêt pour toi.
1: Ah bah trop bien.
0: Au taquet pour cette émission.
1: Eh ben oui, comme tous les samedis, super, il faisait super beau aujourd'hui sans vouloir te larguer. Oui, parce que voilà, tu ne vois pas ce qui se passe dehors, mais je viens t'expliquer.
0: Oh, ça va.
1: Il faisait très très beau, donc voilà, je suis de bonne humeur. Voilà, ça va être super, j'ai une super playlist, plein de petites infos.
0: Elle a été perturbée parce que directement on est arrivé comme ça.
1: En fait, j'ai ouvert la porte pour tout vous dire et j'ai filmé directement.
0: Elle a voulu faire une story, donc du coup j'étais perturbée.
1: En fait, je fais un vlog de ma journée, je voulais te filmer. Du coup, j'ouvre la porte, là je vois c'est mon moment de parler. Et en fait,
0: je vois le 2 secondes et je me dis ah bah.
1: Bah oui, moi je me balade comme si j'avais le temps.
0: Ouais. Mais ça c'est pas grave, ça c'est Caro. Bon, David, dans quelques instants il y aura aussi Calvin Harris. On a le temps d'écouter Calvin Harris. Et après Caro prend le relais. Je lui laisse la place, premier. Okay. Et puis on se retrouve la semaine prochaine. Je vous embrasse bien. Bien fort, passez une belle semaine. 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
1: Belle soirée, vous êtes sur Tipeee et on va profiter de ce samedi soir pour passer un très très bon moment ensemble. Je vous ai prévu Sienna Spiro et Purple Disco Machine. 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

0: Très sympa, artiste belge, bien sûr. C'était Puggy avec 4 Minutes. Caro.
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0: Et j'espère que vous êtes en forme, autant en forme que moi pour vous accompagner ce soir. On va passer toute la soirée ensemble jusqu'à 22h. J'ai prévu plein de chouettes choses. Niveau playlist, comme d'hab, on ne change pas les bonnes habitudes. Florida, on aura également Nick Ayer avec Sunroof. Et puis, bien sûr, le WhatsApp est toujours dispo. J'attends tous vos messages. 0400 71 200 300. Ça peut être pour une demande de titre, pour papoter, pour réagir pendant l'émission. Allez-y, faites-vous plaisir. En tout cas, je suis très très contente de vous retrouver ce soir. Nick Ayer, comme promis, c'est ce qu'on écoute tout de suite.

On a un beau coup de cœur pour cette semaine sur Typique. Parce que c'est la rencontre entre deux artistes qu'on adore, Tuvlo et Stromae, avec Des Fleurs. Stromae qui signe son grand retour avec ce nouveau titre en collaboration avec la chanteuse suédoise Tuvlo. C'est une histoire qui date pas d'hier, parce que ils s'étaient rencontrés il y a quelques années lors de Coachella. Et il y a une belle connexion artistique qui s'est concrétisée, et encore plus aujourd'hui en musique. Et puis ces dernières années, Stromae a multiplié les collaborations à l'international, tout en gardant toujours cette signature, vous savez, qui le rend directement reconnaissable. Donc là, face à lui, on a Tuvlo, qui est une figure incontournable de la pop mondiale, a été révélé notamment grâce à Habits ou encore Talking Body. Normalement, vous la connaissez parce qu'on la passe souvent sur Typique. Et ensemble, eh bien, ils nous offrent Des Fleurs. C'est très sympa. C'est notre coup de cœur de la semaine. Tuvlo et Stromae, ça arrive tout de suite.

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0: On a Artemas qui débarque dans quelques minutes. Impossible hein, d'être passé à côté de ce phénomène. Ça avait totalement explosé sur les réseaux sociaux en 2024, rappelez-vous, avec I Like the Way You Kiss Me. Très, très sympa. Ça va faire remonter un peu tout ça, là, l'ambiance. On aura aussi D'Angèle avec What You Want en collab avec Justice. Et puis, j'en profite pour faire un petit bisou à mon meilleur ami Ayman qui nous écoute en ce moment avec Selma. Je vous embrasse. Plein de bisous. Et puis, tous les autres, kiffe et bien, montez les sons sur Tipeee.
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vous êtes sur Tipeee, passez une belle soirée. Bon, sinon, il fallait absolument que je papote de quelque chose avec vous. J'ai eu une catastrophe ce week-end. Qu'est-ce qui s'est passé? Même pas ce week-end, cette semaine, j'ai ma voiture qui a été tellement remorquée, alors que j'étais bien garée, je vous promets. Je sais que s'il y a des personnes qui m'écoutent là, qui vont dire « Oui, Caroline, ça se trouve, tu t'es pas bien garée. » Non, je vous jure que j'avais bien gardé. J'avais même regardé la ligne et en fait, pas du tout, on m'a pris la voiture. C'était totalement AXL, hein, pour ceux qui connaissent, vous savez très bien comment ça se passe. Donc dégoûtée, je me suis retrouvée pendant 3 heures à essayer de retrouver ma voiture jusqu'à 1h du matin. Galère, pas possible. Pour ceux qui ont déjà eu ça, vous savez ce que c'est. Aller au commissariat, puis on s'est allé au dépanneur, tout ça en bus ou à pied. La catastrophe, j'étais toujours en attente pour savoir si je vais être remboursée ou pas, parce qu'au final, c'est totalement injuste. J'ai envoyé tout un mail à 1h du matin en mode, s'il vous plaît, aidez-moi, remboursez-moi les 400 euros que je viens de payer. Et j'avais envie de voir un petit peu avec vous vos galères de voiture, voilà, que vous avez eu dernièrement ou pas. 0400 71 200 300, ça pète tout, n'importe quoi. Vous êtes mal garé, vous avez votre pneu qui a explosé. Oui, ça m'est arrivé, heureusement tout va bien. N'importe quelle galère avec votre voiture, faites-moi rire des vocaux, des messages écrits, et je passe tout ça à l'antenne. Et en attendant de lire vos galères du soir, on va avoir Selena Gomez and the Sane, puis juste avant c'est Rosalia avec La Perla, très très beau.

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Et je vous propose de continuer avec Aya Nakamura, No Stress. Voilà, c'est le mood de ce soir. No Stress, on est bien. On aura également Cameron Whitcomb avec Kingdom of Fear.

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Belle soirée, vous êtes en typique. Dans quelques minutes, on va parler de Marguerite qui est partout pour cette année 2026. On l'adore sur typique, ne bougez pas. Il est 20h01.

Vous ne pouvez pas dire le contraire, Marguerite, elle est clairement partout pour cette année. Pour ceux qui ne la connaissent pas, elle a été révélée à la Starac en 2024. Et là, elle prépare l'arrivée de son tout premier album qui va s'appeler Guérir, qui est prévu pour cet automne. C'est un projet qui est hyper attendu. Après le succès de ses premiers titres, on a eu Les Filles, Les Meufs, qui est devenu un véritable hymne pop féministe. On le passait tout le temps sur Typique. Moi, je l'adore. Mais elle ne s'arrête pas là. Elle fait aussi son entrée dans le monde du cinéma parce qu'elle rejoint le casting du film Une de perdue. C'est une comédie qui est réalisée par Mathilde Ellu, aux côtés notamment de Laura Felpin. Il y a Harpo Guilt ou même Pomme qui passe également sur Typique, qu'on adore. Et le film, ça raconte l'histoire de Camille. C'est une jeune fille qui en gros décide de traverser la Bretagne à vélo, tandem, pour trouver l'amour avant le mariage de ses amis. C'est hyper drôle, c'est une comédie moderne, vous allez voir, très décalée, hein, entre Rennes et l'île de Quiberon. Et donc voilà, entre musique et cinéma, Marguerite, elle confirme clairement qu'elle est l'un des nouveaux visages les plus prometteurs de sa génération. Et oui, et 2026, ça s'annonce clairement, eh ben, être son année. Donc j'ai hâte d'avoir un peu plus d'infos. Dès que j'en ai, je vous en parlerai, c'est sûr. Et en attendant, on l'écoute avec La Maison, un titre très très sympa aussi, suivi de Tamper City avec Self Aware.

0: On parle de nos grosses galères là qui nous sont déjà arrivées en galère. En galère, je vais vous dire, en voiture.
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0: Oh là là, vous m'avez régalé. Franchement, j'ai l'impression des fois que je suis poisseuse en voiture. Mais quand je lis vos anecdotes, je me dis, bah en fait, ça va, Caro. T'es pas la seule. Ou peut-être qu'on est une communauté de gens poisseux en voiture. Peut-être, voilà. En tout cas, j'ai reçu pas mal de réponses, dont Marty qui nous a écrit salut. Eh bien, je ne sais pas qui blâmer, mon assurance. Je me suis pris un nid de poule. Bref, ma jante est fichue. Je prends contact avec la commune, la police et mon assurance avec photo à l'appui du garage, du nid de poule. Réponse de mon assurance, pas de témoin, donc on ne peut pas prendre en compte le sinistre. Grosso modo, voilà. Deux jours plus tard, je reprends la même route et que vois-je ? La commune qui rebouche le nid de poule. Morale de l'histoire, merci les services publics pour leur réactivité. Et ça m'a fait trop rire. Ah non, ça m'a fait trop rire. Parce que franchement, on lui dit non, c'est mort. Et en fait, elle reprend la même route. Et là, elle tombe sur quoi ? Bah, en fait, sur des gens de la commune en train de réparer le trou qui n'existait peut-être pas. Donc c'est quand même assez drôle. On a Antoine qui dit ah, si je dois compter le nombre de pneus éclatés sur la route, mes deux mains ne me suffisent pas. Antoine, j'espère que ça va. Moi, je l'ai eu une fois. Franchement, j'ai eu peur. Hein. Heureusement, j'ai pris direct je suis sortie de l'autoroute. Et en fait, ça a éclaté vraiment au moment où je me suis arrêtée. Parce que j'ai fait le max pour essayer de sortir. J'ai eu super peur, mais ça va. En plus, j'étais avec mon petit chien, le pauvre, est en mode qu'est-ce qui se passe. Et nous dit aussi la plus grosse galère en voiture, c'est avec une voiture neuve, 0 km. Je la sors du garage un samedi en fin de matinée. Le soir même, je tombe en panne. J'ai dû faire appel à une dépanneuse et la voiture est restée au garage une semaine. La voiture, je l'ai gardée 3 mois. C'était ma première et dernière voiture de marque française. Voilà, petit clash aussi, petite pique pour les marques françaises. Et hop, c'est fait. Et puis, on a Isa qui dit bonsoir, Caro. Il y a peu éclatement de pneus avant gauche sur l'autoroute. Sinon, c'est pas drôle. Bien sûr, j'étais sur la troisième bande. Heureusement, j'ai super bien réagi et je suis arrivée saine et sauve sur la bande d'arrêt d'urgence. Oh, heureusement. 2h du matin, flic de la route, obligation d'être remorqué car trop dangereux de changer le pneu côté gauche. Arrivé au dépôt, je dis au monsieur, vous n'allez pas laisser entrer à pied quand même 10 km à 3h30 du matin. Et il lui répond non, si vous payez tout de suite, je vous mets le pneu de rechange. Résultat, 376€. Ça pique dans le budget. Eh oui, Isa, ça fait trop trop mal. Moi, j'ai eu la même histoire que toi. Mais ça va, j'ai payé 250€ pour les deux pneus avant. On m'a emmené au garage, j'ai eu de la chance. Après, je pense que ça dépend du garage, ça dépend. Moi, j'ai eu de la chance. Hein. Je suis tombée sur un dépanneur, d'ailleurs, qui écoute normalement Typique, qui était très très sympa et qui m'a vraiment emmené dans un chouette garage où j'ai pu payer que 250€. Que, hein, on se comprend quand je dis que. Mais voilà, bref, on a tous des galères en voiture. Courage, si vous en avez encore, n'hésitez pas à me raconter. Et si vous en avez de là en ce moment, eh ben, gros courage à vous. Allez, en playlist, on a Tiesto et Desco, ainsi que Pierre Demar avec Je pense à vous.

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0: 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DJ Snake arrive dans la suite. Et puis juste avant, on écoute Kendrick Lamar avec Letter en collab avec

Allez, on va écouter un classique là qui date de 1996. J'étais même pas née pour vous dire. Les Backstreet Boys avec Everybody. Et puis on aura également Olivia Stone. Je sais que Backstreet Boys, ça va vous faire plaisir. Donc montez le son, mettez-vous bien, c'est samedi soir.

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2: Belle soirée, on profite, hein, on continue de profiter de ce samedi soir, de ce week-end ensemble sur Typique. On aura du Henri PFR ainsi que Miley Cyrus.
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2: Il est 21h01.

0: que vous passez une belle soirée. Vous êtes sur Tipeee.
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0: Voilà, la soirée n'est pas finie. On continue de passer un bon moment ensemble avec une playlist du top, du top. Je suis très, très contente parce que là, les titres qui arrivent, on va avoir du Gwen Stefani et puis Zao, la version avec MC Solar sur Comme Caroline. Voilà, ça tombe bien. C'est bon, non, je suis très, très contente de la diffuser. En plus, ce titre est vraiment... très très cool, j'adore. Et puis au niveau du WhatsApp, n'hésitez pas, hein, 0400 71 200 300, pour papoter, me raconter votre vie, demander un titre, interagir, allez-y. C'est comme si vous étiez avec moi dans le studio. Et moi ça me fait plaisir parce que je suis toute seule, hein, dans ce studio. Et oui, puis 21h passées, j'ai envie de faire la fête avec vous, quoi.

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Jack John et Samber débarquent dans quelques minutes.

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Bruno Mars, quelle voix. C'était Risk It All. Et franchement, je pourrais l'écouter en boucle. Je pourrais vous la mettre encore une fois. Mais malheureusement, je ne peux pas. Je vais me faire taper sur les doigts. Donc, je vous propose plutôt Tame Impala. Et Teddy Bear avec Chaussures Roses. Franchement, la nouvelle révélation. Très, très sympa.

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0: Boum, boum, boum, boum. S'il chante comme ça, c'est qu'il y a Alex Klimov qui est là, bien sûr.
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0: Comment ça va? En plus, t'as un beau petit pull. Ça te va bien, cette couleur?
2: Ah ben, toi aussi. Alors, vous devez savoir que Caro est fan du rose.
0: Ah oui, j'adore.
2: Ah, là, c'est du rose partout. Et là, on dirait, c'est rose bonbon,
0: ouais,
2: magnifique.
0: Et j'ai même une gourde Barbie, rose.
2: Rose, oui, mais bon, une gourde, c'est un méga mug.
0: C'est un vase.
2: De 3 litres, quasiment.
0: Il faut s'hydrater, c'est important.
2: Ah oui, oui, bien sûr. Donc, bonsoir,
0: bonsoir
2: Caroline, et bonsoir à toutes et tous. Bienvenue dans Typique Pop d'ici moins de 3 minutes, vendredi et samedi, le rendez-vous 22h, 2h du matin pour le meilleur de la musique électronique. Et elle est avec son tel et son téléphone également a une coque rose. Enfin, soit... Peu importe. Donc, le samedi, on démarre tous les samedis de 22h à 23h avec du Global Groove, du Shake Your
0: Body.
2: Booty. Et le booty, hein?
0: Booty, booty.
2: D'accord, donc ça va être chaloupé, ça va être chaud. Avec ce soir un mix de Ginny Goodfellas à 23h, ce sera notre résident bimensuel Al Bucquet, et évidemment tous ces mix sont dispo et gratos, fastoche, via par exemple RTBF
0: Ovio. C'était une bonne pub.
2: Ah ben oui.
0: C'était une très bonne pub, bien placée.
2: Voilà, exactement. À minuit, là on va retrouver comme tous les mois avec sa Fresh and Happy Sounds, c'est notre DJ, la DJ, le Manou.
0: Ah oui, le Manou, très sympa.
2: Ah, Girls Power. Et elle vient de sortir le Golden Lambo Remix de son track H2O, donc le Manou, de minuit à 1h du mat. Et à 1h du mat, le samedi, en général, on tape un peu plus
0: fort.
2: Ouais, c'est plus techno, etc. Avec ce soir, une première, une découverte. Comme toujours, Typique et Typique Party, c'est la chaîne des découvertes.
0: J'écoute, j'attends.
2: Ah ben écoute, avec Shades of Play. Shades of Play, c'est un duo qui nous vient de Washington, D.C.
0: OK, yeah.
2: C'est où?
0: C'est aux États-Unis.
2: House États-Unis,
0: yeah.
2: Yeah, you're right, baby. Avec un mélange de deep house, progressive, techno, et c'est vraiment super.
0: Ah.
2: C'est une recherche de son, de style, d'énergie. C'est vraiment super bien. Et je vous recommande évidemment non seulement Shades of Play, mais tout le programme de.
0: Bien sûr. Et moi, je ferai une petite. Pour que ça arrive le dimanche, voilà. Et le lundi, le mardi, le mercredi, le jeudi, vendredi.
2: Ah d'accord, là je vais devoir demander...
0: Faisons tous une pétition pour Typique
2: Party. Et justement, Typique
0: Party, c'est parti.
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1: 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Ce soir, Junior Goodfellas mixe sur Typique dans Typique Party.

Le Global Groove démarre Tepic Party tous les samedis avec le meilleur du Shaker Booty Booty Baby. Merci, Junior Goodfellas. À 23h, là, on va retrouver Abbey K dans Tepic Party.

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0: résident bimensuel dans Top Party avec tous ses mix dispo gratos et fastoche via par exemple RTBF Ovio. Merci à Arbequet. Rendez-vous dans 2 semaines et dès minuit, ce sera le Manou.
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0: On la retrouve tous les mois avec sa Fresh and Happy Sounds. C'est le Manou qui vient de sortir le Golden Lambo Remix de son track H2O. Voici le Manou dans

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0: Manou, notre DJ résidente mensuelle avec sa Fresh and Happy Sounds qui vient de sortir le Golden Lambo Remix de son track, son dernier track H2O. Merci le Manou et à 1h du mat, let's make it techno.
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0: Nous voici aux États-Unis et pas pour la Coupe du Monde, mais à Washington DC avec Shades of Play, un mélange de Deep House Progressive Techno avec Derek. C'est Derek Tucker qui est derrière les manettes avec son complice producteur Felipe Rivera. Voici Shades of Play dans Topic Party.

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J'espère que votre soirée se passe pour le mieux, que vous soyez au boulot comme moi, pump it up, dans la joie, la bonne humeur et l'énergie. À la maison, let's party. Et si vous êtes en bagnole ou autre mode de locomotion, hey, cool, chill, relax et profitez du super son de Tepec Party avec ce soir de 1h jusqu'à 2h du mat, Shades of Play.

C'était Shades of Play qui nous viennent de Washington DC. Super mélange de Deep House, Progressive, Techno. J'adore, ça va chercher plein de styles différents, d'énergies différentes, mais ça tape quand même, hein, bien sûr. Alors merci Shades of Play et surtout merci à vous, fidèles auditeurs de Topic Party. On se retrouve le week-end prochain, comme tous les vendredi et tous les samedis de 22h à 2h du mat. D'ici là, all the best to you. Bonne soirée, bonne nuit, whatever you do. Ciao, ciao.